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Tous les détails au festivalwesternmalartic.com. 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On attend ça avec impatience dans la région. Et c'est jusqu'au 16 août pour la 26e.

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Merci d'avoir choisi. Oh, c'est quoi les projets pour ce soir et pour le restant des vacances? Pour plusieurs, tu peux m'écrire. Ça va me faire plaisir de te lire là-dessus. On est ensemble jusqu'à minuit sur le meilleur de la musique à Oh.

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Tous les détails au festivalwesternmalartic.com. 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On attend ça avec impatience dans la région. Et c'est jusqu'au 16 août pour la 26e édition.

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1: 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Merci d'avoir choisi. Oh, c'est quoi les projets pour ce soir et pour le restant des vacances? Pour plusieurs, tu peux m'écrire. Ça va me faire plaisir de te lire là-dessus. On est ensemble jusqu'à minuit sur le meilleur de la musique à Oh.

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Cocorico, tout le monde, c'est Ali Bombardier qui vous accompagne cette semaine encore là, pendant les vacances de Fred et de Max, qui d'ailleurs seront avec nous. Ils vont être de retour à la barre de leur émission. Le duo est sensationnel. Le 24 août prochain, fait que ça, c'est dans deux semaines. Sinon, Fred y arrive là, dès la semaine prochaine. On a bien hâte de le voir. Mais là, je dis ça comme si ça, on finissait le show. Hey! On commence le show. Bon matin tout le monde. Dans les prochaines minutes, on va parler de tourisme. Peut-être que vous avez fait partie du tourisme du Québec et de Montréal également, parce que Montréal pourrait connaître une saison presque record cette année. Les hôtels sont très occupés. Qu'est-ce qui attire autant de monde dans la métropole cette année? Je donne plus de détails dans les prochaines minutes. Et on va aussi prendre des nouvelles de Maryland. C'est fou, là. En ce moment, à Toronto, hey, c'est fermé depuis quand, ça, Maryland? Maryland, c'est fermé depuis l'été 2024. Je sais pas si vous en rappelez, là, il y avait plein d'animaux là, qui étaient encore là, comme des belugas. Et là, il y a une autre étape importante qui vient d'être franchie pour plusieurs belugas qui vivaient toujours dans le parc, là. On les avait laissés là. Plus de détails dans les prochaines minutes. En musique, Fred Dionne, Zach Chico qui s'amène. Je pense qu'on est dû. Mais sinon, on débute avec le meilleur de la musique. Éric Lapointe, on commence à se quitter à haut. Bon jeudi, puis bon matin tout le monde.

festival cet été ou peut-être dans le coin de Montréal, parce que là, Montréal pourrait connaître une année touristique record en 2026. Entre mai et juillet, la demande dans les hôtels a augmenté de 12% comparativement à l'an dernier. Et en juillet seulement, les hôtels affichaient un taux d'occupation en moyenne de 86%. Qu'est-ce qui attire autant de monde? Les plus gros événements, il y en a eu beaucoup, là. Mais le Festival international de jazz là, a connu un achalandage exceptionnel. Il y a Oceaga qui a présenté l'une de ses éditions les plus populaires depuis sa création. Il y a même beaucoup de visiteurs qui proviennent. T'sais, on pense souvent que c'est au Québec ou même au Canada, mais il y a du monde des États-Unis qui sont venus à Montréal pour voir plusieurs festivités. Les voyages en provenance des États-Unis ont augmenté de 7%, tandis que ceux provenant du reste du Canada ont progressé de 5%. Ça m'a donné le goût en même temps de savoir, t'sais, parce que c'est des grosses festivités, mais le concert, là, le spectacle où il y a eu le plus de monde depuis un bon bout, là, le concert gratuit du réveillon du Nouvel An en 94 de Rod Stewart là, à la plage de Copacabana à Rio, là, il détient le record du plus grand concert de l'histoire avec environ 3,5 millions de spectateurs. 3,5 millions de spectateurs. Il y a certaines même estimations qui montent même jusqu'à 4,2 millions. Hey, 4 millions là, de spectateurs, c'est gros. Tu sais, c'est quoi 4 millions d'habitants? Ça, c'est la Croatie, c'est la Nouvelle-Zélande, la Géorgie, il y a même l'Irlande. Eux, là, ils ont environ 4 millions d'habitants. C'est énorme, ça n'a aucun sens. Fait que les festivités, il y en aura plusieurs. Là. Oui, on dit à Montréal, mais plusieurs dans votre région également. Là. C'est fou, là, cette année, on dirait que j'en ai vu un paquet. C'était le fun, c'était vraiment le fun. On est de retour avec le meilleur de la musique. Qu'est-ce qui s'en vient dans les prochaines minutes? Il y a Francis de Grandpré, mais là, on s'offre Louis-Jean Cormier, tout le monde en même temps. Au meilleur de la musique, à haut.

Le grand déménagement des Belugas de Murrenland là en Ontario, ça se poursuit. Pour ceux qui le savaient pas là, le parc là, le fameux parc Murrenland là, ça a été fermé en 2024. Il y en a plusieurs là qui disaient qu'il y avait plein d'animaux qui ont été il y avait des animaux qui étaient abandonnés, mais ils ont pas été laissés à l'abandon sans soin, bien que la fermeture des sites a eu lieu là, mais ça a mené à de vastes opérations de relocalisation, un mot que j'aime bien là, ce matin. Donc hier, il y a 6 autres baleines qui ont quitté le parc de Niagara Falls pour rejoindre de nouveaux milieux de vie aux États-Unis. L'opération est quand même impressionnante parce que, hey, c'est lourd un beluga. Les animaux ont été déplacés un à un dans de grands sangles spécialement conçus pour eux, puis installés dans des bassins de transport avant de prendre la route vers l'aéroport Pearson de Toronto. Et le groupe comprend 2 mâles et 4 femelles. Ils doivent rejoindre le Shedd Aquarium de Chicago et le Georgia Aquarium d'Atlanta. Avec ce nouveau départ-là, ben il resterait maintenant que 11 belugas à Murrenland. Faut quand même rappeler que le parc est fermé, je le disais, là depuis 2024 et qu'il affirme ne plus avoir les moyens financiers nécessaires pour continuer de prendre soin de ces animaux-là. Hey, c'est dur, là, c'est rough. Là. Un premier projet, elle voulait envoyer les baleines en Chine, mais là, il y a Ottawa qui a refusé ça. Il y a un nouveau plan qui a finalement été mis en place avec plusieurs aquariums américains et un établissement en Espagne. Et depuis le juillet, là, je pense, là, il y a plusieurs groupes de belugas qui ont déjà quitté Murrenland. Puis l'objectif, c'est que tout soit transféré d'ici la fin du mois. Là. Fait que c'est vraiment ça leur objectif. Fait que c'est triste à savoir, mais en même temps, oui, non, ben c'est le fun. Là, ils vont être réolocalisés à un autre endroit. Bref, après des mois là, où leur avenir était très, très, très, très incertain, le déménagement avance rapidement, les bassins de Murrenland commencent tranquillement à se vider et c'est beau quand même de savoir qu'au moins, ils vont être sains et saufs. C'est quand même, encore une fois, là, c'est compliqué là, transporter un beluga. On est de retour avec le meilleur de la musique française de Grand Pré. Si j'avais su, à haut.

0: Les trois accords sont encore très actifs cet été avec leur tournée Toujours les vacances. Ils seront d'ailleurs sur scène ce samedi 15 août au Festival de la Grillade à Saint-Zodique. Un groupe qui a réussi toujours à mélanger rock et absurdité comme personne. Et justement, ben on les retrouve maintenant avec le meilleur de la musique. Les trois accords volent à l'étalage à eau. Bon matin tout le monde, puis bon jeudi. Faut pas oublier, journée de la paye aujourd'hui,
1: c'est vrai. Rien.

0: Vanessa Boulet s'en vient après la pause. Elle sera avec nous vers 6h30 pour sa chronique bien-être. Et ce matin, elle nous fait réfléchir autour d'une phrase qui est toute simple et en même temps complexe. Mais j'ai bien hâte de l'entendre. Une vie pleine n'est pas nécessairement une vie remplie. Donc, vers 6h30, elle va pouvoir nous en parler. Sinon, retour de la pause, le meilleur de la musique, Blue Ridge Band, Chasing the Sunset, dans les prochaines minutes. Restez là.
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7: Pour ce matin, là, Abitibi-Témiscamingue, là, c'est du beau soleil. Il va y avoir des nuages là, qui vont arriver en après-midi avec 40% de probabilité d'averse, risque d'un orage également en après-midi. Il y a une nappe de brouillard là, ce matin. Si vous la voyez encore, elle va se dissiper un peu plus tard ce matin. Ça a été ça presque toute la semaine. Sinon, pour ce soir et cette nuit, c'est nuageux. Mais sinon, là, pour aujourd'hui, maximum 22, ressenti 26. Demain, vendredi, pas si pire que ça. Ce sera dégagé demain matin, maximum 22. Et samedi, beau gros soleil.
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J'aime tellement ça, lui parler à chaque... on l'a pour la chronique bien-être. Vanessa Boulet qui s'emmène dans les prochaines minutes. Et elle me donner une seule phrase que je trouve beau. Et je me demande où c'est qu'on va aller avec ça. Une vie pleine n'est pas nécessairement une vie remplie. C'est vraiment beau. On en discute tout de suite après. Blue Ridge Band, le meilleur de la musique. Chasing Sunsets à eau.

0: On la reçoit pour la chronique bien-être. Vanessa Boulet, comment ça va?
1: Ça va bien, toi?
0: Ben oui, ça va très bien. Puis, écoute, ça fait, je pense que c'est la deuxième fois qu'on se parle juste tous les deux. Et même avec Fred et Max, des fois, tu peux partir. Admettons, on parle d'un sujet, mais là, ça s'en va carrément ailleurs. Mais c'est toujours fascinant, c'est incroyable. On dirait que t'es comme le Bouddha, genre. Tu sais, t'arrives avec quelque chose de nouveau, puis c'est ça que je trouve d'extraordinaire. Fait que, qu'est-ce que tu nous as préparé cette semaine?
1: Je vais le prendre comme un compliment, j'adore ça. Mais effectivement, cette semaine, je suis partie en fait d'une réflexion vraiment simple, comme je fais souvent. T'sais, on vit dans un monde, je pense, où tout va vraiment super vite. Oui. On est constamment porté vers demain, le futur, le prochain objectif. Ça va être quoi la prochaine affaire, la prochaine envie? Mm-hmm. Puis j'ai réalisé à quel point on est devenu bon, puis je vais parler pour moi aussi, pour se remplir. Pour remplir nos journées, nos agendas, nos maisons, nos téléphones, nos têtes, nos applications, contenu, activités, distractions, projets. Puis, on remplit même nos silences. Puis, tu sais, je pense qu'à force de tout vouloir remplir l'espace qu'on a autour de nous, tu sais, je me suis posé une question, à savoir, moi-même, toujours dans mon développement personnel, puis mes réflexions, à savoir si, au final, tout ce que avec quoi je remplis ma vie, est-ce que ça me nourrit vraiment? Tu sais, parce qu'on peut effectivement avoir une vie extrêmement rempli puis se sentir profondément vide, tu sais. C'est là que je suis arrivée à cette réflexion-là là, aujourd'hui. Là.
0: C'est fou. Ben, tu sais, crime, je viens de le dire au début, là. On part sur un sujet, on va sur un... C'est fou. T'es impressionnant pour vrai, là. Mais pourquoi tu penses qu'on ressent autant ce besoin-là de toujours vouloir se remplir?
1: Ben, je pense qu'il y a une partie de la réponse, ça se trouve, tu sais, je pense qu'on est tellement exposé, plus exposé au vide. Mm-hmm. On est tout le temps pris dans cette dynamique-là. Puis, tu sais, on attend 2 minutes à l'arrêt de bus, on sort d'un téléphone, on va marcher, on va mettre un podcast, on cuisine, on va mettre de la musique, une série, tu manges seul, ben, tu vas regarder quelque chose, une soirée de libre, bon, qu'est-ce que je pourrais faire? Puis, le problème, c'est pas Netflix, c'est pas ton téléphone, c'est pas d'avoir envie d'avoir une vie occupée. C'est de se poser la question, est-ce que je suis encore capable de pas être occupée? T'sais, est-ce que je suis encore confortable quand il se passe rien autour de moi, quand j'ai rien plané? Parce qu'on est vraiment habitué justement à être stimulé en permanence, que ce soit avec des gens socialement ou notre téléphone et tout ça. T'sais, est-ce que le calme, c'est comme si le calme était devenu presque inconfortable.
0: Mmh. Ben, c'est comme devenu un malaise même. T'sais, t'es dans un party de famille, puis là, il y a un blanc, puis là, ben voyons, là, faudrait remplir ce blanc-là. Mais t'sais, pourquoi toi, tu penses que le calme ou le silence, le rien, le absolument rien, ça peut devenir aussi inconfortable?
1: Ben, parce que je pense que ça, c'est rough love un peu, mais je pense que quand il n'y a pas de bruit, on commence à entendre des affaires. Okay. Des vraies affaires. Dans le sens où, tu sais, des choses qu'on n'a pas nécessairement envie d'entendre. Puis c'est pour ça, des fois, qu'on se nourrit de vide pour pas faire face à une certaine réalité. Tu sais, tu peux réaliser à ce moment-là que quand t'as plus rien de prévu ou peu importe, il n'y a rien autour de toi, ben, tu réalises que t'es brûlé, que ton travail te nourrit plus, que ta relation dans laquelle tu es présentement ne te convient plus. Mmh. Tu t'ennuies, puis peut-être même que tu t'ennuies de toi. Tu sais, puis je pense qu'on sous-estime énormément notre capacité à nous distraire de ce qu'on ressent. On ajoute, on s'occupe, on se trouble, on travaille, t'sais, je répète, mais on est toujours dans cette dynamique-là. Puis c'est peut-être aussi une façon de jamais s'arrêter assez longtemps pour se poser certaines questions qui font mal. Parce qu'au final, le bruit nous distrait, mais le silence révèle certaines choses.
0: C'est tellement bien dit, c'est vrai. Mais tu sais, il y a du monde, Vanessa, qui vont travailler pendant genre, ils vont travailler toute leur vie, 40 heures semaine, ils sont dans l'eau, ils arrivent à la maison, ils sont brûlés ben raides, mais ils ont quand même l'impression que il manque un petit truc, il semble j'ai tellement fait d'affaires, mais ça me manque de sel, mettons, là-dedans. Là. Tu sais, comme quand tu cuisines.
1: Ouais, j'aime ça. Ben, absolument, je suis d'accord. Puis c'est probablement ça qui me fait le plus réfléchir aussi parce que bon, on est aussi dans un monde de consommation où peu importe, où on veut toujours plus. Ben oui. Que ce soit l'argent, on en a, on en veut toujours plus. On est en forme, on continue. Tu sais, on a un agenda rempli, on va continuer quand même avec des sorties, des amis, carrière, projet, blablabla, tu sais. Puis malgré tout, sentir qu'il manque quelque chose. Tu sais, en même temps, je pense qu'il y a une énorme différence entre des choses qui occupent notre vie, comme on se disait, puis qui nous nourrit. Mmh. Est-ce qu'on ajoute quelque chose qui nous nourrit réellement? Puis tu sais, plus j'avance moi dans la vie, plus je réalise que j'ai pas besoin de plus finalement, mais j'ai besoin de mieux. Souvent moins de bruit, moins de distraction, plus de vraie présence avec les gens que j'aime, mettre les cellulaires de côté, tu sais, puis pas nécessairement avoir plus d'amis, plus de relations. Je pense que quand on vieillit, c'est le contraire qui se passe. Mais on choisit définitivement les gens avec qui on a envie de passer du temps. On choisit les projets avec lesquels on veut embarquer, dans lesquels on veut se nourrir. Fait que le fait d'avoir moins de distractions te rapproche un peu de toi, te rappelle ce que tu veux vraiment, ça crée plus d'espace pour entendre ce dont t'as réellement besoin, tu sais. Puis ça veut surtout pas dire que je veux une petite vie tranquille pour qu'il se passe rien. Au contraire, tu sais, j'ai beaucoup d'ambition, j'aime mes projets, j'aime quand ça bouge, mais je veux plus confondre une vie occupée avec une vie riche, si je peux dire.
0: Parce que quand tu y penses, là, tu sais, quand on veut, mettons, améliorer quelque chose, là, dans notre vie, tu sais, notre premier réflexe, ça va être instinctivement, m'aller le remplir, m'aller ajouter quelque chose de plus là-dedans.
1: Ben, c'est exactement ce que je disais tantôt un peu, tu sais, puis c'est ça, je trouve qu'on en parle peu parce qu'on nous apprend constamment que pour progresser, ben, il faut ajouter des choses. Tu veux être plus en forme, ben, ajoute des entraînements. Ouais. Essaie autre chose. Tu veux être plus productif, ajoute une routine, une to-do. Tu veux des applications, t'en veux-tu pour quelque chose, tu peux en avoir 50 000 pour être plus productif. Puis, tu sais, une nouvelle habitude, un nouveau livre, une nouvelle méthode, blablabla, tu sais. Puis, peut-être que parfois, la prochaine chose dont ta vie a besoin, finalement, c'est pas quelque chose à ajouter. C'est vraiment peut-être quelque chose à enlever, quelque chose à revoir. Parce qu'à force d'ajouter, ben, tu sais, à un moment donné, il y a éventuellement plus de place pour ce qui compte vraiment, tu sais.
0: C'est fou parce que, tu sais, mettons, moi, je pense au gym, parce que moi, je suis quelqu'un qui s'en va au gym. Si, mettons, je veux enlever quelque chose, tu sais, ça peut être des fois, ça peut être confrontant. Tu sais, j'ai comme, ah non, je suis bien avec mes affaires, tu sais. Mais tu sais, on s'attache à ce qu'on connaît déjà, là. Tu sais, moi, j'aime bien quand ma routine est déjà faite. J'aime ça commencer avec ça, j'aime ça faire ça, tu sais. Même quand, ça peut être, comment je peux dire, c'est plus confrontant, mais c'est déstabilisant.
1: Ah, absolument, puis je suis pareil, moi aussi, tu sais, je suis vraiment pareil, je suis une fille de routine dans plein de sphères de ma vie, mais tu sais, je pense qu'à un moment donné aussi, on finit à s'accrocher à des choses qui nous servent plus nécessairement parce qu'ils sont familières, tu sais, que ça soit des habitudes, ça peut être des relations aussi, des fois, aussi étrange que ça puisse paraître, l'inconfort qu'on connaît peut parfois sembler sécurisant, plus que l'inconfort qui nous permet de nous libérer quelque chose, tu sais, des fois, on dit c'est un coup à donner, mais c'est un peu ça, tu sais. Parce que quand on enlève quelque chose, ça crée un espace. Puis, tu sais, mon père m'a toujours dit, Van, quand tu crées le vide, il se remplit. Puis souvent, de créer ce vide-là de quelque chose qui t'empêche de progresser, de passer à autre chose, de vivre autre chose, ben, en faisant le vide, c'est pas facile. Mais ça t'apporte quelque chose, souvent, de mieux.
0: Puis, tu sais, on parle de faire moins, de faire le vide, puis de ça, mais tu sais, aujourd'hui, le message, d'après moi, que tu veux transmettre aux gens qui nous écoutent, là, c'est pas nécessairement d'en faire moins.
1: Non, exactement. C'est pas moins, c'est de faire mieux. C'est, tu sais, encore une fois, de prendre le temps dans le brouhaha de la routine, du bruit qui est autour de la routine, des enfants, les projets, pour encore une fois revenir à soi, la relation qu'on a à soi, savoir vraiment ce qu'on veut. Parce que c'est facile de s'étourdir vraiment beaucoup, puis de s'éloigner de qui on est, de ce qu'on veut. Puis au final, c'est ça, c'est de faire des choix des fois difficiles parce que chaque choix, évidemment, entraîne quelque chose qu'on laisse tomber.
0: Oui.
1: Mais des fois, de laisser tomber quelque chose, de faire un choix, ça peut être la bonne décision.
0: J'invite les gens à aller te suivre. T'es tellement une femme inspirante. Puis je le pense vraiment, Vanessa Boulay, là, qu'on peut aller voir sur Instagram. Tu postes régulièrement, là, fait que c'est à ne pas manquer sur tes réseaux sociaux.
1: Hey, merci, Olivier.
0: Merci beaucoup, Vanessa. Bye-bye.
1: Bye, bonne semaine.
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0: Faudrait qu'il en fasse une autre, je suis pas en vacances, pour les gens qui sont pas en vacances. Après la pause, un gars qui a déjà reçu une amende de 2000, voyons Ali, qui a déjà reçu une amende de 208 $ parce que il y a un policier qui a mal interprété la position de son coude en voiture. Il pensait qu'il lui avait fait un doigt d'honneur. C'est Jay Scott qui s'amène avec le meilleur de la musique Woodstock dans vos 100 000 matins dans les prochaines minutes.
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1: Ah, Alexandre Poulain continue de faire vivre son univers de raconteur, lui qui a lancé Contre toute espérance comme chanson porteuse d'espoir dans son album. Et la somme des êtres aimés, tellement bon, et le titre résume bien l'idée. Il continue d'avancer même quand ça brasse autour. On écoute maintenant une de ses chansons, Contre toute espérance, d'Alexandre Poulain dans le meilleur de la musique. Oh, merci d'être avec moi ce matin.

0: De l'autre côté de la pause, deux histoires assez incroyables. D'abord, un simple parcours de golf transformé presque en zone militaire avec une protection qu'on s'entendait vraiment pas avoir près d'un 18 trous. Puis au Centre Bell, il y a un Québécois de seulement 17 ans qui monte sur scène avec son groupe préféré. Il devient viral partout dans le monde. Je vous raconte ça dans les prochaines minutes. Et le meilleur de la musique, qu'est-ce qui arrive tantôt? Du Green Day. Ça, c'est bon à eau.
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4: Bon jeudi, c'est Louis-Philippe Arnoirel. Le ministre du Commerce Canada-États-Unis, Dominique Leblanc, reste aujourd'hui à Washington, alors que la date limite fixée pour l'application des droits de douane approche. Une nouvelle série de droits de 50% sur toute une gamme de produits canadiens doit entrer en vigueur mercredi prochain. Contrairement à la plupart des autres tarifs imposés par le président Donald Trump, ceux-ci ne prévoiraient aucune exemption pour les produits conformes à la CEUM. L'entente a été négociée sous la première administration Trump pour remplacer l'accord de libre-échange nord-américain. Le premier ministre Mark Carney a annoncé la nomination de Geneviève Cottenham comme nouvelle juge en chef de la Cour d'appel du Québec. Elle succède à Manon Savard, qui a quitté ses fonctions le 10 août pour devenir juge surnuméraire. Madame Cottenham est juge de la Cour d'appel du Québec depuis 2018. Elle a fait partie des juges qui avaient maintenu une décision condamnant l'humoriste Mike Ward à verser des dommages-intérêts au chanteur en situation de handicap Jérémy Gabriel, dont il s'était moqué. La Cour suprême du Canada a par la suite annulé ce jugement. De nouvelles données mettent en évidence le danger mortel que représentent les trottinettes électriques et les vélos électriques pour les enfants au Canada. Le Programme canadien de surveillance pédiatrique indique que 10 enfants sont décédés après l'utilisation de ces engins électriques en 2025. 12 autres ont été admis en soins intensifs et 26 ont été hospitalisés pendant plus de 2 jours. Ces données ont été publiées dans un rapport annuel soulignant la nécessité d'une meilleure coordination des politiques et d'une meilleure sensibilisation du public. Et l'ancien parc Marineland a transféré hier un 3e lot de baleines vers des aquariums situés hors du Canada. Une équipe de spécialistes a guidé 6 bélugas, un par un, dans un élingue spécialement conçu à cet effet, avant de les hisser dans les bassins. Un convoi escorté par la police devait ensuite transporter lentement les baleines, 2 mâles et 4 femelles, jusqu'à l'aéroport Pearson de Toronto. Marineland a fermé ses portes au public en 2024. C'est ce qui complète vos actualités Arsenal Media. Passez une bonne journée sur nos ondes.
5: Je sais pas ce que les Blue Jays ont mangé, mais ils devraient continuer à en manger. On commence au baseball. Ils sont en feu, là. Ils ont battu Boston 6-4 hier soir pour signer une 3e victoire de suite. Le match s'est décidé tard, là, parce que Toronto a marqué 5 points en 8e manche pour prendre les devants. Les Jays ont donc gagné les 3 premiers matchs de cette série contre Boston. Ils peuvent maintenant là, compléter le balayage, excusez-moi, cet après-midi à 15h07, toujours à Toronto. Une belle séquence là, pour vrai, pour une équipe qui tente encore de remonter au classement. Au tennis maintenant, c'est ce soir, hein, c'est soir de grande finale à Montréal. Le Millennium Bank National se termine à soir au stade IGA. Ben Shelton, le champion de l'année dernière, va tenter de gagner le tournoi pour une 2e année de suite. Et il a facilement remporté son match hier soir en 2e, en 2 manches. Il va affronter un autre joueur américain en finale. Et d'ailleurs, la première fois depuis... C'est la première fois depuis 1995 que 2 Américains vont s'affronter pour le titre à Montréal. Le match commence à 20h. Et on termine au baseball avec une grande vedette de la NBA. NBA, oui, Russell Westbrook a annoncé sa retraite. Lui a quitté le basketball à 37 ans après 18 saisons de la Ligue. Il a été l'un des joueurs les plus connus de sa génération et il détient même le record de la NBA pour le plus grand nombre de matchs où il a réussi au moins 10 points, 10 passes et 10 rebonds. Il termine sa carrière avec 209 matchs du genre. C'est une très longue carrière qui prend donc officiellement la fin. Cette semaine, j'ai adoré faire le show du matin parce que moi, je suis quelqu'un qui se lève tôt, oui, le matin, mais des fois, pas tant que ça. Je dois me lever à 2h du matin et je veux vous entendre. À quelle heure vous devez vous lever, vous, le matin pour aller travailler? 1-855-40-RADIO, ça me fait plaisir de vous entendre. Genre, qui peut battre 2h du matin, là? Qui peut battre 2h du matin? Dans les prochaines minutes, écoutez, ça m'a vraiment fait rire, là, ces deux histoires qui sont assez incroyables. D'abord, il y a y a un simple parcours de golf transformé presque en zone militaire avec une projection qu'on s'attend vraiment pas là, à côté d'un 18 trous. Et puis au Centre Bell, ça là, c'est fou. Il y a un jeune de seulement 17 ans, lui, il a vécu le rêve. Là. Il monte sur scène avec son groupe préféré, il devient viral partout dans le monde. Je vous raconte ça dans les prochaines minutes. On va pouvoir entendre Talk, Time Machine. Mais maintenant, c'est Green Day à haut.

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2: Imaginez aller jouer une ronde de golf, OK, peu importe, avec une batterie anti-missile pas très loin du green. C'est essentiellement ce qui s'est passé au New Jersey pendant que Donald Trump se retrouvait sur son club de golf. Il y avait un système de défense le anti-aérien Avenger qui a été installé près du terrain pour renforcer la sécurité du président. Et c'est un système qui peut notamment utiliser des missiles qu'on appelle des Stinger pour intercepter des menaces aériennes. J'espère que j'ai bien dit. En tout cas, c'est des missiles. OK, c'est comme dans Iron Man, là. Tu tires un missile, puis là, l'autre, il tire un autre missile pour qu'il frappe l'autre, là, pour protéger. Et là, la sécurité n'était clairement pas là pour faire joli, parce que dimanche, il y a deux petits avions civils qui sont entrés dans l'espace aérien temporairement interdit au-dessus du secteur. C'est des chasseurs F-16 qui ont été envoyés pour les intercepter et les escorter à l'extérieur de la zone. Hey, c'est fou, là! Donald, ben là, c'est sûr qu'on est en ce moment dans une période assez difficile, mais lui, il joue au golf, puis il y a des gros missiles qui se promènent autour de lui. C'est fou, OK? Bref, normalement, tu sais, au golf, le plus gros danger, c'est une balle qui part dans la mauvaise direction, là. Dans son cas, il y a maintenant carrément une défense aérienne, là, près du parcours pendant qu'il joue au golf. C'est super. Super. Ouais, ça, moi, à moi, ça, là. T'as comme un gros tank juste à côté de toi pendant que t'es en train de jouer au golf. Bon, OK. De retour en musique, Jeff Posé, mets-les dans ses cheveux à haut.
3: Ce matin,

Zachary Pépin, on peut l'entendre un peu au début, un Québécois de seulement 17 ans qui vivait probablement le plus gros moment de sa vie au Centre Bell. Grand fan d'Avenged Sevenfold, il avait préparé une pancarte pour demander à chanter avec le groupe. Et ben contre toute attente, ben Monsieur Shadows l'a fait monter sur scène pour terminer une des chansons, c'est Unholy Confessions. Et depuis sa performance, ça fait le tour du monde. Une seule vidéo a dépassé les 10 millions de vues. Popé pour une soirée où, au départ, il avait simplement acheté un billet de spectacle. Quand tu montes sur scène là, avec un artiste que tu adores, là, ça doit être incroyable. Moi, là, un groupe que j'aimerais bien, là, mettons, si je les vois en spectacle, parce que je les ai jamais vus encore, c'est Blur James Blur. Puis, je veux chanter cette chanson-là avec. Parce que j'ai tant de la misère à le dire. C'est Scratch and Pash. Scratch and Pash. Bon, Scratch and Pash, au meilleur de la musique. Ah, oh.

0: Et si vous pouviez carrément acheter un morceau de l'histoire de la course automobile, Honda vient de lancer un programme pour restaurer et remettre en vente certains de ses anciens bolides les plus légendaires. Et on parle pas de simples voitures de collection là. Oh que non. Je vous raconte le tout après la pause. Non, au meilleur de la musique, on vient avec du Imagine Dragons. Wake up. Ah oh.
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11: C'est du soleil ce matin en Abitibi-Témiscamingue. Sinon, ben, les nuages vont arriver un peu plus tard en après-midi avec 40 % de probabilité d'averse. Risque d'un orage également en après-midi. Maximum de 22, ressenti 26. Là, on dirait que c'est presque, ça a été ça toute la semaine. Puis en soirée, là, y a une nappe de brouillard qui va se former au cours de la nuit, minimum de 13. On ressent la fraîcheur un peu plus. Demain, vendredi, ça sera pas si pire, hein, pour vrai. Pour terminer la semaine en beauté, ça sera dégagé. Maximum 22, ressenti 26. Et samedi, tout au long de la journée, soleil.
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11: 183. Imaginez pouvoir acheter une vraie voiture de course qui a déjà gagné sur des circuits mythiques. Honda vient justement de lancer un programme pour restaurer et vendre certains de ses anciens bolides les plus glorieux. Et le premier modèle choisi a toute qu'une histoire, mais vraiment toute qu'une histoire. Je vous raconte ça dans exactement 3 minutes. Suite après, le meilleur de la musique, Imagine Dragons. Wake up! 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

Honda vient d'avoir une idée qui risque de faire rêver les amateurs de course automobile à condition d'avoir probablement un très gros budget. Sa division de compétition américaine Honda Racing Corporation lance un programme qui va, dans le fond, ça va restaurer et vendre de véritables anciennes voitures de course Honda et Acura. Et on parle pas de répliques, là. Ce sont des bolides qui ont réellement participé à de grandes compétitions et qui ont connu du succès sur des circuits circuits partout à travers le monde. Le travail de restauration est assez impressionnant parce que chaque voiture est complètement démontée puis reconstruite en utilisant les documents d'origine, les photos et même les notes des ingénieurs qui travaillaient sur la voiture à l'époque. Les moteurs sont eux aussi reconstruits par Honda. Il y a certains éléments électroniques qui sont modernisés. Il y a quelques pièces plus récentes qui peuvent être utilisées pour améliorer la sécurité. Puis avant de remettre les clés au nouveau propriétaire, il y a Honda qui teste carrément la voiture là, sur un circuit. Il y a ben du fun. Ils ont ben du fun. Parmi les bolides déjà concernés, on retrouve une Acura NSX GT3. J'en ai aucune idée de c'est quoi comme sorte, mais je suis allé voir. C'est un méchant beau bolide. Là. Une voiture qui a remporté sa catégorie aux 24 heures du Mans en 2010. Et même une ancienne monoplace utilisée par Gilles Defarenne au début des années 2000. Donc le but, c'est qu'elle puisse retourner courir dans des événements historiques. À qui la chance, c'est des beaux gros dollars. Et comme l'expression qu'on est davantage dans le appelez-nous pour discuter, là, que dans 499 par mois, zéro comptant, tabarouette, c'est cher. C'est vraiment cher, mais en tout cas, pour les intéressés, ça va être en vente. On est de retour avec le meilleur de la musique, Mal Smith, Stargazing. Ah oh!

Et si le secret pour être un peu plus heureux au travail passait simplement par une pointe de pizza avec ses collègues? C'est un article que j'ai bien aimé sur Nouveau Info qui s'intéresse justement à l'importance des petits moments sociaux au boulot, tu sais, les dîners d'équipe, les 5 à 7, simplement prendre quelques minutes pour jaser avec les gens avec qui on travaille. Et l'idée derrière ça, c'est vraiment simple, tu sais, c'est pas nécessairement la pizza qui rend heureux. Oui, ça rend quand même heureux, là, mais tu sais, c'est surtout le sentiment de faire partie d'une équipe. Ça, c'est le fun. Il y a des recherches de Gallup qui montrent d'ailleurs que les employés qui ont de bonnes relations au travail sont généralement plus engagés et plus satisfaits. Ceux qui disent avoir un très bon ami au boulot sont même beaucoup plus susceptibles d'être engagés dans leur travail. Mais un dîner ensemble, une petite activité ou simplement rire 5 minutes autour de la machine à café, là, ça peut rendre une journée tellement plus agréable. C'est le fun. T'sais, moi, j'ai des collègues de travail formidables. Je leur dis à tous les jours qu'ils m'énervent. Non, c'est pas vrai. Je les aime bien. On écoute en ce moment Shine, Collectif Soul, à haut, le meilleur de la musique.

0: exactement 6 manettes. On va pouvoir, ça va être la chronique techno avec Lynn Boutiette en remplacement de François Charron. Beaucoup, beaucoup de sujets hyper intéressants. Une solution contre les mouches à fruits, les foutues mouches à fruits, particulièrement présentes à la fin de l'été. Donc, ils peuvent pas mourir, mais grâce à un petit truc, ils vont pouvoir mourir. La rentrée à l'approche, un bon moment pour recevoir ses besoins techno avant de se lancer dans les achats. Donc, Lynn va nous donner plus de détails là-dessus au retour de la pause. Et pendant du retour de la pause, on va pouvoir entendre le meilleur de la musique avec Luke Combs, Back in the Saddle à O.
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0: En remplacement de François Charron, c'est Lynn Boutiette. Quand on a des questions, ben Lynn, elle arrive. Comment ça va, Lynn?
1: Ben ça va bien. Je suis assez contente d'être là encore une fois. Pour une dernière fois cette fois-ci,
0: ben
1: là, oui. C'est vrai.
0: Ben là, ça se part en vacances, là.
1: Ben oui, c'est... puis François revient bien en forme, là. Je le sens, là, il bouille, là. Il a hâte de vous jaser.
0: Pendant qu'il y en a d'autres qui vont partir en vacances, ben il y en a des parents qui vont qui reviennent de vacances pour aller acheter des fournitures scolaires. Et ben il y a des très bons choix d'achat techno pour les étudiants puis aussi pour le travail, là.
1: Ah oui, parce que comme tu dis, la rentrée approche, hein. Puis tu sais, quand on dit rentrée, on pense souvent à l'école, mais un retour au travail après les vacances aussi, hein, ça file un peu rentrée des fois. Oui. Puis disons que le mot rentrée est aussi très dur à manquer, quand, surtout quand on rentre dans les magasins. Là, les magasins sont remplis de rabais de rentrée. Puis des fois, on vire un peu fou, on sait plus quoi acheter, on sait plus ce qu'on a besoin, parce que si on se fie au magasin, tout est essentiel et incontournable. Tu sais, faut absolument modifier et améliorer tout notre équipement maintenant, parce qu'il n'y aura plus de rabais jamais sinon. Bon, là, on va se calmer un petit peu, parce que ce que je trouve qu'on oublie parfois, c'est de se poser la bonne question. C'est-à-dire, la question, c'est pas « je veux un bon ordinateur, je prends quoi? » C'est pas ça. C'est « qu'est-ce que j'ai besoin de faire avec mon ordinateur? » Parce que bien souvent, là, l'appareil qu'on a déjà à la maison est amplement suffisant.
0: Oui.
1: Peut-être qu'il manque juste un peu d'espace, puis là, le problème peut vite se régler juste avec un petit disque dur externe qui va ajouter un peu de poids et d'espace dans votre ordinateur, puis vous allez être bien correct pour faire l'année. Des fois, ce n'est pas justement de sauter l'étape et passer aux gros achats, des fois, il faut juste s'asseoir, réfléchir et peut-être que l'achat est moins gros que qu'est-ce que vous pensez. Puis c'est avec dans cet esprit-là que je vous ai concocté moi-même, mesdames et messieurs, une chronique sur françoischarron.com qui est les meilleurs achats techno pour étudier et travailler à tous les budgets.
0: C'est okay? Bon, ça.
1: Parce que là, nous, évidemment, il y a tellement de choix que des fois, bon, là, c'est bien beau, là, tu sais à peu près qu'est-ce que tu veux, mais après ça, là, t'as une gamme de prix, t'as un budget, hein, on a tous un budget, j'ai 4 enfants, je peux-tu vous le dire que je l'ai, mon budget? Donc, si j'ai à changer mon ordinateur, ben, je veux être sûr de prendre la meilleure option dans la gamme de prix que j'ai besoin. Donc, je vous dis, je vous ai fait un article hyper complet, que ce soit pour un ordinateur, un disque dur, les moniteurs d'ordinateur, des écouteurs, des batteries externes, je vous ai fait 3 choix dans chacune des catégories de prix, de budget. Allez voir ça. Vous allez être capable de trouver chaussures à votre pied et vous allez être capable surtout de pas défoncer votre budget. Améliorer votre équipement que vous avez déjà, mais sans tout racheter. Soyez patient. Parfois aussi, là, on peut se faire une belle petite liste de choses qu'on aimerait améliorer et attendre aux prochaines ventes. Parce que oui, il y en a d'autres, hein. Il va avoir le Boxing Day, il va avoir le pré-Boxing Day, il va avoir le pré-pré-Boxing Day. Il y en a toujours. Okay? Des ventes. Soyez patient un peu.
0: Non, mais en plus, c'est très bien identifié là sur le site de François Charron. Là, tu l'as très bien fait. Puis, tu sais, c'est vrai, des fois, on essaie de trouver le meilleur prix. Puis, parce que, écoute, comme tu dis, tu as 4 enfants. Là, c'est ça que tu disais, Lynn. Là, ben, acheter 4... Admettons, là, si tout le monde achète 4 ordinateurs, ça devient cher sur un moyen.
1: Puis encore là, mes 4 enfants n'ont pas les mêmes besoins non plus. T'sais,
0: exactement.
1: Ma fille qui rentre au cégep versus ma fille qui est en 3e année, qui va faire ses petits travaux ou quoi. J'ai juste à consulter ses devoirs ou les applications d'école, c'est pas les mêmes besoins. Donc, assurons-nous d'avoir les bons outils pour les bons besoins.
0: Il y en a d'autres également qui font leur rentrée scolaire, Lynn, et c'est les mouches à fruits.
1: Ah, les mouches
0: à fruits. Ça me gosse, là. Ça n'a aucun sens, là.
1: Mais oui, t'as-tu perdu ça, toi, Olivier, le contrôle de ton compost?
0: Ah oui, ouais, je me l'ai fait voler même, là.
1: Tu sais, quand t'as l'impression que t'as perdu tellement le combat que ton compost est rendu qu'il a fondé sa propre municipalité, là.
0: Je te dis. Tellement.
1: Chez nous, c'était ça, là. Il était à veille de passer des élections, je te jure. Non, mais pour vrai, c'est complètement fou. Puis moi, ça m'arrive à peu près 2 fois par année. Hein. Puis les trucs de mouches à fruits, là, moi, te le dire, je les ai tous essayés. Nomme-moi en un, j'en ai acheté une caisse, OK? Mais là, tout à coup, j'arrive au bureau un matin, puis François m'a laissé sur mon bureau, tel un miracle, des pièges à mouches à fruits à tester, OK? Donc, c'est la compagnie Zivo. Okay, que j'ai pu tester 2 modèles. Un qui se branche direct au mur, un peu comme une veilleuse avec une petite lumière. Puis un autre qui est un peu plus gros, qui couvre un plus gros espace. Okay? J'ai pas niaisé, j'ai branché 2. Okay? Moi, je me suis dit, on va éliminer ça, ce problème de mouche-là, on va le tester comme faut. Le principe est super simple. C'est des pièges qui sont assez discrets, qui sont pas laids non plus, là, c'est pas épouvantable à avoir
0: non,
1: dans le décor. Puis il y a une petite lumière bleue et un UV qui attire les mouches. Mmh. Un peu comme les espèces de, tu sais, dans les chalets, les espèces de collants, là, dégueulasses, qui attirent les mouches. Mais ici, vous allez avoir une petite couverture pour essayer de cacher ces dites mouches qui sont là, puis qui traînent. Il n'y a pas de spray, il n'y a pas d'odeur, c'est donc pas dangereux pour les animaux. Tu le branches, puis tu le laisses travailler. Bon, là, la grande question des auditeurs, là, les textos rentrent, je vois ça en flèche. Est-ce que ça marche, Lynn? Eh bien, au début, je vais vous dire quelque chose, j'étais déçue. Mais c'est parce qu'il a fallu que je baisse mes attentes, hein, parce qu'on dirait que je m'attendais à un aspirateur à mouches.
0: Ouais, ouais,
1: mais
0: ouais.
1: C'est pas ça, OK? Parce que le Zivo, il va travailler sur plusieurs jours. Fait qu'il faut donner le temps au temps. Mais dans ma chronique, là, allez voir sur françoischaron.com, vous allez voir la différence après 3 jours versus une dizaine de jours. C'est assez surprenant à quel point on est capable de pogner de la mouche avec cette petite machine-là. À savoir que le modèle, OK, le petit modèle coûte autour de 45 $. Le plus gros, c'est 75 $. Puis il faut calculer les cartouches qu'il y a des recharges à l'intérieur qui sont environ 10 $. Okay? C'est un investissement, c'est sûr. Mais faut pas oublier qu'on n'en a pas besoin à l'année. Là. Les mouches à fruits sont pas là à l'année, puis ils s'installent, puis ils soupent avec nous autres le soir.
0: Non, c'est ça. L'hiver, ils meurent.
1: Une fois qu'on s'en est débarrassé, on range. Un peu comme notre thermacell à l'extérieur.
0: Oui.
1: C'est le même genre d'investissement, mais au moins, avec le Zivo, ben on a un outil saisonnier qui va peut-être sauver notre équilibre mental lors du prochain envahissement de maudites mouches à fruits.
0: Est-ce que t'entends comme les bzz, bzz,
1: bzz, bzz, bzz, non, pas du tout. Il n'y a pas de choc.
0: Rien.
1: C'est
0: le fun.
1: Puis même pour vrai, la lumière, là, je veux dire, c'est la lumière qu'on utilise pour pour, comme veilleuse dans la cuisine. Là, puis ça fonctionne très bien. Là. C'est vraiment bien. Je suis très surprise. Allez voir ça.
0: Le Zivo. Ou Zivo.
1: Zivo. On ne sait plus comment qu'on le dit. Dites-le comme vous voulez. Z-E-V-O.
0: Moi, tant que ça marche, là.
1: Tant que ça marche.
0: Tant que ça
1: marche. Tant qu'il n'y a plus de mouche.
0: Écoute, merci énormément, Lynn. En terminant, t'aimerais réinviter les PME à s'inscrire au cyberpme.ca?
1: Oui, ben c'est le nouveau projet à François. Hein. Il va venir vous en parler en masse, là. Il va vous casser les oreilles avec ça. Préparez-vous, propriétaire de petites et moyennes entreprises. 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On va vous aider à vous protéger pour vrai.
0: T'es extraordinaire, Lynn Boutillette, en remplacement de François Charron. Lynn qui part en vacances dès demain. Bonnes vacances, des vacances bien méritées. Puis pour tous les détails, là, plus de détails également sur françoischaron.com. Plein de beaux gadgets, là, ça vaut vraiment la peine.
1: Ben à très bientôt, puis j'ai bien hâte de vous retrouver pour d'autres emplacements de François.
0: Bye bye, Lynn.
1: Salut!
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0: Parfait. Dans la prochaine heure, toujours avec le meilleur de la musique, on va pouvoir entendre du Aswell, Last Name, Patrice Michaud également qui s'en vient, La Grande Évasion, Crazy Town, Butterfly, tout ça dans vos 100 000 matins dans les prochaines minutes. Restez là.
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2: Bon jeudi, ici Louis-Philippe Arnoirel. Le ministre du Commerce Canada-États-Unis, Dominique Leblanc, reste aujourd'hui à Washington, alors que la date limite fixée pour l'application des droits de douane approche. Une nouvelle série de droits de 50 % sur toute une gamme de produits canadiens doit entrer en vigueur mercredi prochain. Contrairement à la plupart des autres tarifs imposés par le président Donald Trump, ceux-ci ne prévoiraient aucune exemption pour les produits conformes à la CEUM. L'entente a été négociée sous la première administration Trump pour remplacer l'accord de libre-échange nord-américain. Le premier ministre Mark Carney a annoncé la nomination de Geneviève Cottenham comme nouvelle juge en chef de la Cour d'appel du Québec. Elle succède à Manon Savard, qui a quitté ses fonctions le 10 août pour devenir juge surnuméraire. Madame Cottenham est juge de la Cour d'appel du Québec depuis 2018. Elle a fait partie des juges qui avaient maintenu une décision condamnant l'humoriste Mike Ward à verser des dommages-intérêts au chanteur en situation de handicap Jérémy Gabriel, dont il s'était moqué. La Cour suprême du Canada a par la suite annulé ce jugement. De nouvelles données mettent en évidence le danger mortel que représentent les trottinettes électriques et les vélos électriques pour les enfants au Canada. Le Programme canadien de surveillance pédiatrique indique que 10 enfants sont décédés après l'utilisation de ces engins électriques en 2025. 12 autres ont été admis en soins intensifs et 26 ont été hospitalisés pendant plus de 2 jours. Ces données ont été publiées dans un rapport annuel soulignant la nécessité d'une meilleure coordination des politiques et d'une meilleure sensibilisation du public. Et l'ancien parc Marineland a transféré hier un 3e lot de baleines vers des aquariums situés hors du Canada. Une équipe de spécialistes a guidé 6 bélugas, un par un, dans un élingue spécialement conçu à cet effet, avant de les hisser dans les bassins. Un convoi escorté par la police devait ensuite transporter lentement les baleines, 2 mâles et 4 femelles, jusqu'à l'aéroport Pearson de Toronto. Marineland a fermé ses portes au public en 2024. C'est ce qui complète vos actualités Arsenal Media. Passez une bonne journée sur nos ondes.
3: Commence au baseball avec les Blue Jays de Toronto qui sont vraiment en feu. Ils ont battu Boston 6-4 hier soir pour signer une 3e victoire de suite. Le match s'est décidé très tard parce que Toronto a marqué 5 points en 8e manche pour prendre les devants. Et les Jays ont donc gagné les 3 premiers matchs de cette série contre Boston. Pour vrai, good job les gars. Ils peuvent maintenant compléter le balayage cet après-midi à 15h07, toujours à Toronto. C'est une belle séquence pour vrai. Pour une équipe là, qui tente encore de remonter au classement, là. Croisez les doigts. Au tennis maintenant, c'est ce soir, hein, c'est soir de grande finale à Montréal, parce que l'Omnium Banque Nationale se termine ce soir au stade IGA. Ben Shelton, le champion de l'an dernier, il va tenter de gagner le tournoi pour une 2e année de suite. Lui a facilement remporté son match hier soir en 2 manches. Il va affronter un autre joueur américain en finale, et c'est d'ailleurs la première fois depuis 1995 que 2 Américains vont s'affronter pour le titre à Montréal. Le match commence ce soir à 20h. Puis il n'y a personne qui met pas de pression pour les deux. Pas de pression. Et on termine au basket. Une grande vedette de la NBA, Russell Westbrook, a annoncé sa retraite. Lui, il quitte le basketball à 37 ans après 18 saisons dans la Ligue. Il a été l'un des joueurs les plus connus de sa génération, puis il détient même le record de la NBA pour le plus grand nombre de matchs où il a réussi au moins 10 points, 10 passes et 10 rebonds. Il termine sa carrière avec 209 matchs du genre. C'est une très longue carrière qui prend donc officiellement fin. Déjà la dernière heure pour vos 100 000 matins. J'espère que ça va bien. Peu importe que vous nous écoutez, que ce soit dans le char, en allant porter les enfants, je sais pas où, n'importe où. Merci d'être avec nous. Lee Bombardier qui vous accompagne encore jusqu'à 9h. Écoutez, restez encore là parce que j'ai une autre belle petite histoire à vous raconter. Elle est assez particulière. Dans quelques minutes, je vais vous emmener avec moi direction l'Arctique, où il y a un touriste qui a décidé de déranger volontairement quelqu'un qui dormait paisiblement. Et ça a été une mauvaise idée. Son geste lui a coûté, il lui coûte maintenant plusieurs milliers de dollars, mais l'affaire là-dedans, là, c'est que quand vous allez savoir qui il a réveillé, vous allez comprendre pourquoi la police était pas tellement contente. Vraiment pas contente. Que je vous explique ça environ 6 minutes. Restez là. Sinon, on va pouvoir entendre dans les prochaines minutes Patrice Michaud, La Grande Évasion, Crazy Town, Butterflies. Mais on débute avec le meilleur de la musique. Somber, Homewaker, A.O. Bon matin tout le monde.

0: Il y a une expression...
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0: C'est ce que j'appelle du live. Il y a une expression qui dit « ne réveillez pas un ours qui dort ». Eh bien, dans l'article, quelqu'un aurait vraiment dû l'écouter. Je vous explique. Au Svalbard, ça c'est en Norvège, une personne qui à bord d'un bateau qui a aperçu un ours polaire qui était endormi sur la rive. Puis lui, il a décidé d'utiliser la corne de brume du navire pour le réveiller. OK, c'est comme un gros speaker là qui fait beaucoup de bruit. Fait qu'il a réveillé l'ours qui est endormi. L'animal s'est levé, il s'est déplacé ailleurs, mais là les autorités, elles, n'ont vraiment pas trouvé ça drôle. Mais quand je te dis vraiment pas trouvé ça drôle là, et Boswell, résultat, une amende de 5000 couronnes norvégiennes. Donc soit ça c'est environ 5000 $. OK, c'est 5000 piastres qu'il a dû payé. Au Svalbard, là, les ours polaires sont protégés. Puis c'est interdit de les déranger inutilement, là. C'est comme quand ton père ou ta mère te dit, bon, OK, il y a là, maman va aller faire une sieste pendant 5 minutes. Il y a personne qui me dérange pendant 5 minutes. Puis tu le sais. Quand maman ou papa te dit, t'as pas dérangé pendant 5 minutes, tu déranges pas pendant 5 minutes. Donc, au Svalbard, comme je disais, là, c'est interdit de les déranger, les ours polaires. Les autorités appliquent déjà des amendes très sévères dans ce genre de situation-là. Bref, tu sais, la prochaine fois là que vous voyez un ours polaire là endormi là, admettons du port en vacances là, ben laisse faire sa sieste là, parce que ce prix-là là, ça devient probablement le réveil matin le plus cher au monde. Ça te coûte plus qu'un bras. Vraiment, vraiment plus qu'un bras. On est de retour avec le meilleur de la musique. J'aime tellement cet artiste-là. Il y a tellement d'artistes au Québec que je peux aller voir parce que je suis pas un gars de show habituellement. Mais quand j'y vais sur un moyen temps. Patrice Michaud, le meilleur de la musique. La grande évasion. Oui, évasion. À haut. Bon matin.

0: Il y a présentement une vraie crise à la date, excusez-moi, à la tête de la FIFA. C'est le président, monsieur Infantino, qui se retrouve de plus en plus sous pression parce que c'est parti d'un projet qui a énormément fait réagir dans le monde du soccer. Là, Infantino voulait permettre à des investisseurs privés d'acheter environ 20% des droits commerciaux de la Coupe du Monde dans une transaction qui aurait permis de récolter environ 4,2 milliards de dollars américains. Mais tu sais, devant la colère de plusieurs organisations, le groupe, le projet en question a finalement été abandonné. Là, le problème, c'est que la controverse, elle, a pas disparu. Trois grosses organisations du soccer mondial, celles qui représentent notamment l'Europe, l'Asie, ainsi que l'Amérique du Nord et centrale, ont ouvertement critiquer la façon dont le dossier a été géré et demandant maintenant le départ d'Infantino, là, donc dans le fond, son renvoi. Mais il y a encore plusieurs alliés là derrière lui. Ce matin, 6 fédérations arabes ont officiellement annoncé leur soutien, le Qatar, l'Égypte, le Liban, le Maroc, le Soudan et le Mauritanie. La Mauritanie, et c'est important parce que ces 4 dirigeants-là, si vous ne saviez pas, qui ont signé cette déclaration, siègent aussi au Conseil de la FIFA. Et pendant ce temps-là, il y a certains pays qui changent de camp. L'Irlande, par exemple, vient de retirer son appui à Infantino en parlant de problèmes de transparence, d'un manque de consultation. Il y a la FIFA qui a d'ailleurs présenté ses excuses à ses 211 fédérations membres pour la façon dont le fameux projet a été géré. Et tout ça arrive à quelques mois d'une élection importante. Là. Fait que Infantino veut être réélu à la présidence de la FIFA en mars 2027. Une chose est certaine, là, la Coupe du Monde 2026 est à peine terminée et le prochain gros match de la FIFA semble déjà se jouer dans les bureaux là-bas. Là, fait que c'est un gros dossier. On prend une courte pause et au retour, on s'offre en musique I'm Gonna Be The Proclaimers à haut.
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12: Ça n'a pas changé pour l'Abitibi-Témiscamingue ce matin. Beau soleil. Les nuages vont arriver un peu plus tard en après-midi avec 40% de probabilité d'averse. Risque d'un orage également. Maximum de 22. C'est ressenti 26. Sinon, là, les belles petites journées à prévoir, c'est vraiment demain. Demain puis samedi, là, vous allez pouvoir en profiter. Puis ça fait du bien. Tu as fini de travailler. Puis là, tu t'en vas au beau soleil. Donc, demain, vendredi, c'est dégagé. Maximum 22, ressenti 26. Et même samedi, là, ça dit que c'est du soleil tout au long de la journée. Maximum 24.
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2: Pour la première fois au Québec, des détenus d'une prison provinciale qui devront porter des uniformes. Ça se passe à l'établissement de détention de Robertval dans le cadre d'un projet pilote qui commencera en septembre et qui va durer un an. Jusqu'ici, les détenus pouvaient porter certains vêtements qui étaient personnels, mais d'après le gouvernement, ça créerait plusieurs problèmes de sécurité. Par exemple, des poches pouvaient être ajustées aux vêtements pour cacher des objets interdit. Plus surprenant encore, certains détenus auraient même fait tremper leurs vêtements dans des substances pour réussir à faire entrer des trucs explicites, on va dire ça de même, à l'intérieur de la prison. Avec les nouveaux uniformes, là, dans le fond, ben, tout le monde aura essentiellement les mêmes vêtements, des jogging, des shorts, des chandails, des tucs et des gants, principalement noirs et gris. Et l'objectif est double. Réduire la contrebande, mais aussi empêcher les détenus d'afficher des couleurs ou des signes associés à certains gangs criminels. Ça devrait aussi là, rendre les fouilles plus simples pour les agents correctionnels, puis ça va permettre de mieux distinguer les détenus des visiteurs ou du personnel. Un petit détail particulier, les uniformes seront fabriqués et nettoyés par les détenus eux-mêmes. Donc à Robertval, il a justement été ça a été choisi parce que la prison possédait déjà un atelier de couture. Donc, il y a le ministère Yann Frenière qui semble déjà très favorable à l'idée de ça. Il n'écarte pas la possibilité d'étendre éventuellement la mesure à d'autres prisons du Québec si le projet fonctionne bien. Fait que c'est comme un test, là. D'ailleurs, le Québec était plutôt à part. Il y a plusieurs pénitenciers fédéraux et la majorité des provinces qui utilisent déjà des uniformes dans leurs établissements. Mais en tout cas, tu sais, bref, pendant les 12 prochains mois, Robertval va servir un peu, va être un laboratoire, on va dire ça de même. Et si les résultats sont concluants, ben, le fameux uniforme de prison qu'on voit dans les films, parce qu'effectivement, tu sais, on dirait que c'est juste ça que tu vois, parce que c'était juste dans les films. Et non, c'est en réalité. Ben, ça pourrait devenir beaucoup plus courant dans certaines prisons québécoises. Ça reste à voir. 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

0: pouvoir reprendre le relais vers 9h avec O l'après-midi. Restez toujours là parce que vous le savez, ici à O, le meilleur de la musique, c'est bien évidemment ici. Puis également, là, je vais être avec vous demain. Je veux juste le rappeler parce que Fred sera de retour dès la semaine prochaine et dans deux semaines, les deux boys vont être là, Max et Fred également. Fait que restez là tout au long de la semaine. Restez là 365 jours par année.
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6: Olivier Poitras qui est avec vous dans les prochaines minutes. On revient sur le sujet qui fait jaser ici en Abitibi-Témiscamingue cette semaine et depuis plusieurs semaines, je devrais dire. Santé Canada qui propose un plafond pour la quantité d'arsenic dans l'air du côté de la fonderie Horn. On vient tout de suite après la musique de Lil Sims et Coldplay. Je vous souhaite un bon début de journée chez nous.

0: Ah ben, il y a Santé Canada qui propose un plafond d'arsenic dans l'air en raison de ce qu'on a pu avoir du côté de la fonderie Horn au courant des dernières semaines. Il y a un article complet de Gabriel Poirier que vous allez pouvoir retrouver. Là, c'est sur le site de Radio-Canada ce matin. Santé Canada qui propose un plafond à 10 nanogrammes par mètre cube d'air. Il y a Rouyn-Noranda présentement. Bon, vous savez, la qualité de l'air fait débat, évidemment, en raison des émissions de la fonderie Horn. Donc, on a proposé du côté de Santé Canada, comme je l'ai mentionné, une quantité qui pourrait atteindre jusqu'à 10 nanogrammes par mètre cube d'air, soit jusqu'à 3 fois plus que la norme québécoise. Et là, on a consulté le public dans la ville en juillet, des représentants de l'organisme fédéral qui assurent aussi là que ce repère ne constitue pas une baisse de la protection de la population. Et contrairement aux normes provinciales, ben cet objectif-là de la qualité d'air pour la santé, qu'on appelle la OQAFS, ben ça n'aura pas... En fait, ce qu'on dit, c'est que ça n'aura pas force de loi. Bon, on va le dire comme ça. Ça va servir plutôt de repère scientifique destiné à guider les provinces. Et ce que dit Julie Bourdon-Lacombe, qui, elle, est toxicologue. Bon, elle dit que ça représente pas un assouplissement de critères de protection. Selon l'agence, là, cet ajustement-là par rapport à l'ancienne valeur fédérale qui était de 2 nanogrammes par mètre cube d'air qui était fixée en 1993, ça s'appuie sur des décennies de nouvelles données. Donc, ça reflète ainsi là, l'évolution des connaissances scientifiques et une meilleure précision dans la mesure du risque plutôt qu'une baisse des normes de sécurité. Ce qu'elle ajoute également, Mme Bourdon-Lacombe, c'est que c'est pas vraiment inhabituel de voir des valeurs qui montent comme ça avec le temps. Ça peut sonner un peu alarmant. Mais c'est pas du tout le cas. Donc, le toxicologue qui était du côté de Rouyn-Noranda et qui était invité par des représentants de l'Observation nationale sur les incidences des émissions des contaminants sur la santé et l'environnement, qui est un organisme qui souhaitait aussi lui offrir la possibilité de rencontrer une communauté qui est présentement, oui, on va le dire, là, éprouvée depuis plusieurs années par les débats sur la qualité de l'air et les émissions de la fonderie Horn. On en parle beaucoup, ça revient encore, c'est encore un débat encore aujourd'hui. Donc, pour encadrer la présence d'arsenic d'air, Santé Canada qui propose une approche à deux volets. Donc, on prend en compte l'exposition ponctuelle et continue. À court terme, il y a un plafond de 200 nanogrammes par mètre cube sur une période d'une heure pour éviter les retards de développement d'un fœtus. Et à long terme, l'objectif varie entre 1 et 10 milligrammes, nanogrammes, pardon, par mètre cube d'air pour réduire les risques de cancer du poumon. Évidemment, on peut pas les mettre à neutre, les risques, mais on peut les réduire. Est-ce que c'est acceptable? Oui et non. Il y a encore des gens qui se posent beaucoup de questions du côté de Rouyn-Noranda dans la population et tout ça. Pour l'instant, c'est ce qui a été ciblé. Santé Canada qui considère le risque comme négligeable au-dessous de ces valeurs et affirme qu'aucun effet sur la santé n'est attendu. Bon, ça, c'est un dossier qui est à suivre, évidemment. Vous avez l'article complet. Il y a l'agence qui tient d'ailleurs aussi à rappeler là, qu'un dépassement de ces repères ne se traduit pas automatiquement non plus par l'apparition d'une maladie. Là. Pour l'exposition est à risque, oui, mais ça varie selon, bon, évidemment, la fréquence et tout ça. Vous aurez lire l'article sur le site de Radio-Canada, article de Gabriel Poirier. Et évidemment, bon, c'est assez complet en détail sur ce qu'on dit du côté de Santé Canada, ce qu'on dit du côté des toxicologues. Bref, il y a un gros débat là-dessus, mais c'est encore un sujet qui fait beaucoup jaser. Fred est de retour dans les prochaines minutes. Nous, on se parle à compter de 9h. Je vous souhaite un bon début de journée sur nos ondes.
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4: Oh. Hello, hello. Bon début de journée, bon matin. Merci d'être branché dans le meilleur de la musique. Olivier Poitras avec vous jusqu'à midi, jusqu'au Grand Bazou avec Richard Zetirois. Bien content de vous accompagner. Salutations si vous commencez votre journée de travail. Et salutations également à tous ceux et celles qui ont commencé peut-être plus tôt ce matin ou qui la terminent. Les travailleurs de nuit peut-être. Dans les prochaines, les Three Doors Down avec Here Without You. Tout de suite, Co-Wizzle, Jesse Murph avec I Road à O.

Il y a de ces artistes qui connaissent de très belles carrières, autant en groupe qu'en solo. Et c'est exactement le cas de Gwen Stefani, qui a connu une très belle carrière. Avec le band No Doubt, d'ailleurs, souvenir de 1996, Don't Speak, dans le meilleur de la musique. Je vous souhaite un excellent jeudi.

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1: Ben, c'est pas parce qu'on est rendu au mois d'août que les vacances sont terminées. Au contraire, beaucoup de gens qui soit vont partir en vacances à la fin de la semaine ou sont en vacances présentement. Salutations à vous si c'est le cas d'ailleurs. Et ça fait beaucoup d'achalandage dans la région. On le voit, les commerçants d'ailleurs qui sont bien contents de ça. Beaucoup plus de gens sur les terrasses, beaucoup plus de gens sur la route. D'ailleurs, bienvenue si c'est votre première par chez nous. On a toujours évidemment le site web de la ville ou de la région qui... On vous informe des activités à venir au courant des prochains jours, prochaines semaines. Et il y en a pas mal, d'ailleurs. Profitez-en. Dans les prochaines, la musique de Tame Impala, ça s'en vient. C'est Dracula au retour à O.
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Eh bien, il y a un nouvel album en préparation dans son cas qui va sortir à l'automne, septembre 2026. C'est Sarah Dufour avec Vieux Dan Tucker. Je vous souhaite un bon jeudi à haut.

Vous avez été plusieurs à acheter un livre québécois hier, parce que oui, c'était, on en a parlé, c'était la journée d'acheter un livre québécois. Salutations à tous ceux et celles qui ont fait leur devoir, qui ont acheté. D'ailleurs, les boutiques en ligne se sont fait aller, certains commerçants aussi, qui ont fait leur argent hier. Félicitations à vous, il y a plein d'articles en plus qui sont sortis ce matin dans les journaux. Donc, ben voilà, je veux saluer les gens qui ont pris le temps hier de s'acheter un bon livre. Dans les prochaines musiques des Red Hot Chili Peppers, ça s'en vient, c'est Other Side au retour.

de ces bands qui, semble-t-il, font de la magie sur scène, avec des effets spéciaux incroyables. C'est le cas de Coldplay que j'ai personnellement jamais vu, mais entendu que du bien. Un jour, peut-être, qu'ils s'en viennent. Speed of Sound dans le meilleur de la musique à haut.

0: 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Il y a une loi qui pourrait passer prochainement concernant les réseaux sociaux et les plus jeunes. Il y a une loi qui est passée d'ailleurs en France où on a décidé d'interdire depuis le mois de juillet l'accès aux réseaux sociaux aux 15 ans et moins. Et là, on est en discussion au Canada à savoir qu'est-ce qu'on pourrait faire. Est-ce qu'on pourrait limiter l'accès aux réseaux sociaux pour les 16 ans et moins en raison des risques liés aux algorithmes? Ah ben, c'est une possibilité qu'on pourrait faire ça d'ici le mois de septembre. Rien coulé dans le béton encore, mais ça pourrait arriver. Là, on est en train de mettre de l'avant un plan pour faire un peu comme la France l'a fait. Dans les prochaines minutes, la musique de Cameron Woodcombe, ça s'en vient, c'est Kingdom of Fear au retour.
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un band qui a connu beaucoup de succès dans les années 90 et au début des années 2000. Ouais, vous les connaissez. Celui-là, ben, c'est un souvenir de 1997, tout début de leur carrière pour le band Okoumé et Jonathan Pinchot. Voici « Dis-moi pas ça ». Bon jeudi à O.

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1: Il y a plusieurs artistes qui vont se mettre sur la production d'un nouvel album ou qui sont déjà sur la production d'un nouvel album en prévision de l'automne. On dirait que c'est la grosse saison pour les artistes et pour nous aussi, parce que ça va nous permettre de jouer des nouveautés. Ce sera le cas de Tarek qui va lancer son album en octobre prochain. Et il s'en vient avec sa toute dernière dans les prochaines. C'est Time Machine au retour dans le meilleur de la musique. Olivier Poitras avec vous jusqu'à midi.
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Le meilleur de la musique qui se poursuit jusqu'à midi. Richard Zetirois s'en vient avec ses grands bazous. Dans quelques minutes, on aura la musique de Shaboozy. Ça s'en vient. Cowgirl, pour l'instant, Shine Down. 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

0: les partisans du Canadien de Montréal ont hâte, hein? La saison qui s'en vient. Lentement mais sûrement, la grande question qu'on se pose, qu'est-ce qu'on va faire avec trois gardiens de but cette saison? Est-ce qu'on envoie Jacob Fowler à Laval? On commence avec Montembeau et Debèche. On dirait bien que ça s'enligne pour ça. Et on est le 13 aujourd'hui, demain le 14. On est à un mois et un jour de pouvoir acheter des billets. Et moi, vous avez une affaire, j'attends impatiemment qu'on puisse acheter des billets. Il faut que je me trouve un match avec toute la famille. Et pour la première fois de ma vie, ma plus jeune va aller voir un match de hockey cette saison. J'ai promis, il faut que je le fasse. Ça s'en vient. J'en prie aussi. Dans les prochaines, la musique de Lifehouse, ça s'en vient. Au retour, c'est celle de Shaboozy et c'est Cowgirl dans les prochaines. Ah oh.
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1: Ben, c'est toujours un énorme plaisir de pouvoir passer mes débuts de journée à votre compagnie. Maintenant, ben, c'est le temps de laisser la place à Richard Z. Sirois, à qui s'en vient dans les prochaines minutes. Il y aura de la musique de Green Day, de Smith, Aerosmith. Ouais. Et par la suite, à 13h, vous serez accompagné par Mathieu Guimond et le meilleur de la musique. Nous, on se retrouve demain, 9h. Je vous souhaite une excellente journée sur les ondes de haut. Salut!

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2: Sylvain Caron est avec moi.
3: Hey, merci. Hey, pour une fois, ça commence par moi.
2: Hey, non, je me dis, je te néglige. Je te présente toujours à la fin de l'intervention.
4: Non, c'est pas grave. C'est pas grave. T'es pardonné, Richard Z. T'sais, ouais, c'est toi, la vedette.
2: Oh. Oui, mais toi, t'es le producteur qui pèse sur les pitons. Fait que c'est essentiel au travail.
4: C'est sûr, c'est sûr. Merci de me sortir de l'ombre.
2: Et merci de choisir les stations du réseau Arsenal Média. On va passer une très belle heure ensemble. La recette est simple, efficace. 60 minutes des plus grands classiques du rock d'ici et d'ailleurs. Et habituellement, je te présente ici, mais là, c'est déjà fait. On oublie ton nom.
4: Oh non, c'est correct. C'est bon, je peux passer à autre chose.
2: Aerosmith, Crazy, le meilleur de la musique, c'est ici. Ah, oh!
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2: Ben, le hit marquant du jour appartient à la formation Green Day. C'est que le 13 août, comme aujourd'hui, mais en 1994, c'est Woodstock 94. C'est dans l'État de New York. 350 000 fans sont là. Et c'est un festival qui met en vedette Nine Inch Nails, Aerosmith, qu'on a écouté tout à l'heure, les Red Hot Chili Peppers, Green Day. Le prix des billets, 135 $, ce qui fait du sens pour tous ces groupes.
3: Ouais, ben, oui, quand même, à l'époque, c'est vrai.
2: Ça a été le genre de festival qui pouvait virer en bordel. C'était pas comme le Woodstock d'origine en 69.
3: Il y en a un qui a viré en bordel à un certain moment donné.
2: Il y a un Woodstock, ça a été... Il n'y avait plus rien à manger.
3: C'était le carnage.
2: Les toilettes chimiques étaient pleines. Il n'y avait pas d'eau.
3: Dégueulasse.
2: Et il faisait chaud. Mais la chanson est excellente. Ça s'appelle Basket Case. C'est de Green Day. Au meilleur de la musique.
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0: Hey, si c'est toujours le meilleur de la musique sur le réseau Arsenal Média, le plus grand radio diffuseur au Québec. J'aime bien le dire parce que c'est un réseau dynamique qui étend ses tentacules un peu partout à travers
1: la
0: province.
1: Ben oui, avec les différentes marques de haut que vous connaissez bien, que vous synthonisez, mais aussi du country ailleurs
0: du sport
1: au Québec.
0: BPM
1: Sport avec BPM Sport aussi.
0: On a un quart d'heure non-stop devant nous avec, entre autres, Depeche Mode, Def Leppard. Ça va commencer avec Franz Ferdinand, excellente chanson qui s'appelle Take Me Out, le meilleur de la musique. C'est toujours ici à haut.
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1: Ben, c'était Tom Petty avec I Won't Back Down. Il a vendu plus de 80 millions de disques en carrière, meurt d'un arrêt cardiaque en octobre 2017. Dans le monde du sport, Sylvain.
2: Beaucoup de choses, Richard, parce qu'on va commencer. Hey, c'est bon à mal, hein? C'est le début des matchs en concours dans la NFL.
1: Enfin!
2: Oui! Ça commence ce soir. Packers de Green Bay à Pittsburgh face aux Steelers. Les Lions de Détroit face aux Bengals de Cincinnati. Les Colts affrontent les Patriots de la Nouvelle-Angleterre. Les Chargers sont à Houston. Parmi les matchs qui sont à présenter ce soir, d'ailleurs, il y en a 6. Ah, donc, c'est à surveiller de ce côté-là. Bien sûr que la NFL, on aura le temps de revenir en long et en large. Ce n'est que des matchs en concours et du baseball parce que... Faut pas dire que ça va mal pour les Blue Jays, ça va bien.
1: Ben oui, belle séquence.
2: Et on pourrait compléter le balayage face aux Red Sox de Boston cet après-midi. Et dites-vous que la commande est encore aussi grande pour les Blue Jays à venir parce que les Yankees de New York vont débarquer à Toronto au cours des prochains jours.
1: Voici Yellow Molo avec Sabrina, le meilleur de la musique. À l'heure du dîner, c'est toujours ici à O.
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2: Il y avait Zébulon avec Marie-Louise pour conclure ce show radio. Demain, entre autres, Vilain Pingouin, Poison, les Red Hot Chili Peppers. Merci Sylvain Caron, la production de ce show radio.
3: C'est toujours le fun. On termine la semaine ensemble demain. Ça, c'est plaisant.
2: Ah, qu'on va passer une belle heure ensemble.
3: Mais en pas trop.
2: Je vous invite à rester à l'écoute des stations hauts du réseau Arsenal Média parce qu'ici, c'est toujours le meilleur de la musique. À demain tout le monde. Salut.
4: Bye.
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14: Bon jeudi, ici Caroline Beauregard. Voici vos nouvelles. Le ministère de l'Environnement serre la vis aux entreprises qui exercent des activités industrielles à risque élevé. Elles seront passibles d'une amende 10 fois plus élevée qu'auparavant si elles contreviennent à la loi sur la qualité de l'environnement. Par exemple, en cas de non-respect d'une condition d'une autorisation ministérielle, la nouvelle sanction sera de 75 000 $. L'amende pour le rejet d'un contaminant dans l'environnement passe de 30 000 à 300 000. Les chasseurs québécois pourront chasser légalement pour la première fois la grue du Canada à partir de cet automne. Du 12 au 25 septembre, les chasseurs auront droit à une grue par jour sur les terres agricoles de la région. Cette espèce d'oiseau en particulier a connu une croissance importante au cours des dernières décennies dans la province. La grue du Canada fréquente habituellement des milieux humides, mais utilise les terres agricoles pour s'alimenter. 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
2: Allô, allô, je m'appelle Mathieu Guimond. C'est un plaisir de passer ce jeudi après-midi en votre compagnie avec le meilleur de la musique à haut au menu de l'émission d'aujourd'hui. On va jeter un petit coup d'œil à ces grandes finales aujourd'hui à Montréal et à Toronto pour l'Omnium Banque Nationale. On va parler aussi des amateurs de jeux vidéo qui pourraient peut-être se trouver une job auxquels ils n'auraient pas pensé. Ils sont peut-être plus qualifiés qu'ils pensent pour faire une certaine job. Et aussi, on va parler de réduflation. À quel point la bouffe, les formats ont diminué. On a une belle preuve cette semaine sur Internet. Je vous en parle d'ici 15 heures. Musicalement parlant, JF Posé s'en vient, Imagine Dragons. Et on passe ça cet après-midi-là avec Somber et Homewrecker à Au Bon Jeudi.

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1: Tout l'été, le meilleur de la musique à haut en ce jeudi après-midi. À surveiller dans le monde du sport ce soir, les grandes finales pour l'Omnium Banque Nationale. D'abord à 18h chez les dames, la Polonaise Iga Świątek affronte la Kazakh Elena Rybakina. Et chez les messieurs à Montréal, 20h pour le duel entre les Américains Ben Shelton et Brandon Nakashima. Ça va venir mettre un point final à ce tournoi de tennis qui a retenu notre attention sur la scène sportive au cours des deux dernières semaines chez nous.

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1: En Abitibi-Témiscamingue, merci de passer ce jeudi après-midi bien branché à au 104.3, 95.7 et 102.1 à mettre à votre agenda pour les prochains jours, demain et samedi. On vous propose l'Afro-Festival du côté de la Place de la Citoyenneté à Rouyn-Noranda, une belle occasion de découvrir la culture africaine, la culture afro-descendante ancrée en plein cœur de l'Abitibi-Témiscamingue. On transforme l'espace public en carrefour de rencontres avec au menu

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0: 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J'espère que vous passez un très bon jeudi après-midi. Est-ce que vous êtes un amateur de jeux vidéo? Si vous êtes à la recherche d'une nouvelle carrière, ça a l'air que vous êtes plus qualifié que les autres pour faire une certaine job. Je vous dévoile laquelle dans un instant dans le meilleur de la musique à haut. Voici Arpin Lépine.
1: C'est

opportunités de carrière pour les gamers. Ça se passe aux États-Unis. Être gamer, ça pourrait vous mener directement dans une tour de contrôle. C'est la FAA aux États-Unis qui a déjà recruté plus de 2000 joueurs de jeux vidéo pour devenir des contrôleurs aériens. Il y en aurait même 2000 autres qui seraient dans le processus pour le devenir. Pourquoi on choisit des gamers? Parce que c'est des gens qui sont habitués à gérer plusieurs infos en même temps, réagir rapidement, puis garder leur concentration. On s'entend qu'on cherche ça chez un contrôleur aérien. Bon, ça suffit pas d'être gamer. Il y a quand même une formation assez difficile à suivre, mais être gamer, ça a l'air, c'est un as dans ta manche qui est pas négligeable pour cette carrière-là. Ouh!

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J'espère que vous passez un très bon jeudi après-midi. Je m'appelle Mathieu Guimond. On est ensemble encore pour une couple de minutes avant l'arrivée du trafic à compter de 15 heures. Vous connaissez le phénomène de la réduflation. Les trucs dans le monde alimentaire qui réduisent de format, mais qui réduisent pas de prix. On a eu une autre belle preuve de comment les produits étaient plus gros avant. Je vous en parle dans quelques minutes.

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1: Si vous trouvez, vous autres aussi, que les barres de chocolat sont rendues petites en 2026, ben, c'est pas une impression. Vous êtes pas dans le champ. On a eu une belle preuve cette semaine avec un boss du web. Une employée d'une entreprise de nettoyage au Royaume-Uni a trouvé une vieille barre Mars datant de 1991 dans une maison qu'elle nettoyait. Après la barre Mars de 91, elle a mis une de 2026 à côté. Elle a filmé ça et elle a mis ça sur TikTok et le buzz a été instantané. My God, ça a rapetissé! La réduflation, hein? On réduit le format, mais on réduit pas le prix. Bon, j'aime le chocolat, mais je serais pas prêt à manger une barre Mars qui date de 1991. Ouais, ça, il y a toujours bien des limites. Mais une chance qu'elle a pas filmé un œuf de Pâques Cadbury, hey! Ça aurait frappé encore plus. Vous autres, quelle barre de chocolat a réduit de format puis ça a pas de bon sens d'après vous? Je suis curieux de vous lire et de vous entendre là-dessus.
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On est jeudi. 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
1: Elle est ce soir du côté de Rivière-Ouelle, demain à Saint-Gabriel-de-Rimouski, par la suite Saint-Roch-de-la-Chigan, le Festival Country de Lotbinière, c'est à venir à son agenda pour Laurence Saint-Martin qu'on vous offrait dans le meilleur de la musique en ce jeudi après-midi à Haut. Elle nous chantait Ciao Bye. Ça donne-tu bien? C'est le temps de vous dire Ciao Bye. Ciao Bye! Parce que c'est le trafic qui débute à compter de 15 heures sur Haut. Ici Mathieu Guimond. Ça me fera plaisir de vous accompagner à nouveau demain après-midi dès 13 heures.

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6: Bonjour, ici Claude Marquis. Voici vos actualités. Le gouvernement du Québec et des représentants du milieu économique se réunissent aujourd'hui à Montréal pour discuter de la menace de nouveaux droits de douane américains de 50 %. La première ministre Christine Fréchette estime que ces tarifs pourraient affecter jusqu'à 9 % des exportations québécoises pour un impact potentiel de 7 milliards de dollars. Elle affirme que le gouvernement travaille avec Ottawa et Washington pour tenter d'éviter leur entrée en vigueur prévue mercredi prochain. Et justement, des experts préviennent que la nouvelle série de droits de douane américains pourrait creuser des divisions entre les provinces canadiennes. Selon ces experts, des provinces comme la Colombie-Britannique et le Québec seront particulièrement touchées. À l'inverse, les prairies seront largement épargnées. À leur avis, cette réalité pourrait compliquer la tâche du Canada pour mettre en place une réponse cohérente. C'est ce qui complète vos informations, Arsenal Média.

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1: Bon jeudi après-midi, Yannick qui se réinstalle derrière la console, ici au studio Excavation Val-d'Or. Bien content de vous retrouver en ce jeudi après-midi. Qu'est-ce que vous allez en faire de cet après-midi-là, de cette fin de journée-là? Quand même pas super là, le temps là, actuellement en Abitibi, Témiscamingue. Je vous redonnerai toutes les prévisions. Là. On passe à travers les prochaines heures. Puis après ça, deux belles journées collées là, qu'on devrait avoir. Je sais pas si vous êtes dans le print festival du côté de Malartic. Là, les amateurs de country, ça brasse pas pire. Il y a des camps d'entraînement au hockey aussi, ça commence tranquillement. Vous êtes en pleine vacances. On va vous accompagner là-dedans dans les prochaines heures jusqu'à 18h, jusqu'à l'arrivée de Chuck avec ses hits ici au 104.3, 102.1 et 95.7. Et vous savez, on parle des gros dossiers aussi en Abitibi Témiscamingue. On reparlera aussi d'un aréna qui va porter le nom d'un ancien Canadien ici en Abitibi Témiscamingue. Le dossier de l'arsenic dans l'air qui a fait jaser aussi, puis bien d'autres affaires. D'ici là, le meilleur de la musique pour vous accompagner dans votre jeudi après-midi avec Talk et Time Machine dans 2-3 minutes après une tonne de char. 17, la 393, peu importe vous êtes où, c'est à 111. Vous êtes dans le coin d'Amos aussi. Stone Temple Pilots, vous montez le volume pour Interstate Love Song à haut.

0: Salutations à tous ceux qui sont en plein cœur de ce festival western de Malartic. Toute l'organisation, j'ai vu des petites images là, ça semble brasser pas pire. Hein? Ce qu'on a, on a lancé les festivités dans les dernières heures, puis ça semble très très bien fonctionner. Fait que j'espère que vous avez, vous en avez profité en masse. Il y a des cours de danse en masse, mais pas juste ça aussi. Il y en a pour tous les goûts cette année là. Vraiment une grosse programmation. Là, c'est à partir hier, puis c'est jusqu'à en fin de semaine. Des rodéos, il y en a en masse. Des activités familial sur le site aussi. Fait que êtes-vous allés, vous autres? Vous avez juste à me donner justement votre point de vue là-dessus. 1-877-962-5144. Si vous êtes allés, comment vous avez trouvé ça? La musique live aussi, puis les cours de danse comme ça, c'est ça qui est cool. Est-ce que vous êtes des participants, justement, des participants à ces rodéos-là? Il y en a, je connais du monde là, qui font les compétitions. Et puis si vous allez sur le site aujourd'hui, là, c'est entre autres, il y aura une parade ce soir, entre autres, et c'est la veillée à Fred et ses invités ce soir. C'est au centre Michel Brière que ça se passe du côté de Malartic. Donc, les amateurs de country, de western aussi, ça se passe du côté de Malartic au cours de la fin de semaine aussi. Si vous travaillez cette semaine, vous voulez aller les rejoindre en fin de semaine. Il y en a qui font du camping puis tout ça. Belle ambiance aussi. Donnez-nous les nouvelles, comment ça se passe. Puis on vous souhaite du beau temps aussi pour les prochains jours. C'est ça qui compte aussi pour avoir du fun en masse peut-être avec les enfants et toute la famille peut-être à apprendre aussi des danses comme ça puis à assister au rodéo. C'est tellement plaisant. Émile Bilodeau en a plein son casque. Il va être là dans les prochaines minutes. Toi, t'en as pas plein son casque de jouer du meilleur de la musique avec Jay Scott à venir. MGK, Jelly Roll à l'instant avec Lonely Road à O.
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0: Notre gros concours avec la sandwicherie Val-d'Or, vous l'aimez. Et c'est encore là, 20 $ à gagner parmi tout le monde qui va avoir commenté sur notre page Facebook ou texté également d'ici la fin de l'émission. Je vous explique tout ça dans les prochaines minutes. Sinon, les détails de la météo, ça sent en ligne pas pire pour les prochaines heures en Abitibi, Témiscamingue. Et une des grosses nouveautés à venir ici à Haut.
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3: 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Météo.
4: Des heures d'instabilité pour aller vers le beau temps en Abitibi-Témiscamingue. Ce sera partiellement nuageux, un petit 40% de possibilité d'averse tôt en soirée avec risque d'orage. Ça va se rafraîchir, minimum de 9 quand même. Demain, dégagement en matinée tard. Par contre, max de 22, minimum. Ça va être des nuits froides, fraîches un petit peu quand même. Et la plus belle journée à venir, ça va être samedi avant le retour de la pluie.
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Ben, c'est là! Mais déjà, si vous êtes à l'affût de notre page Facebook, puis il y en aura encore dans les prochains jours, vous pouvez commenter déjà depuis à peu près l'heure du dîner. 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On sait, la sandwicherie Val-d'Or, ben, entre autres, c'est des sandwichs, mais aussi des salades, des plateaux de charcuterie, même des trucs pour préparer vos petits pique-niques ou peu importe quand vous recevez aussi, on vous prépare ça aussi. 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Ça se prend très, très bien. C'est pas votre certificat cadeau, mais on en fait tirer un donc d'ici la fin de l'émission. Il y en aura encore, je vous dis, là, un scoop la semaine prochaine. Hein, c'est dernière édition pour cette semaine. Allez-y! Ça reviendra pas toute l'année non plus. Là. Jean Leloup s'en vient aussi avec Le Monde est à pleurer. Le meilleur de la musique se poursuivra avec Zach Chico aussi. À l'instant, c'est un classique de 91. Vous allez pouvoir monter le volume pas mal pour The Black Crowes et Hard to Handle à haut.

Le dossier de l'arsenic dans l'air qui se réinvite dans l'actualité de l'Abitibi-Témiscamingue. Il est sorti beaucoup de choses cette semaine. Je vais essayer de vous démêler tout ça. Ça se retrouve aussi sur le mont abitibi.ca. En tout temps, d'ailleurs, vous pouvez vous inscrire et être un lecteur VIP. Recevoir ça aussi dans votre boîte aux lettres. Votre boîte aux lettres. Votre boîte courriel directement. Notre résumé de l'actualité du jour en Abitibi-Témiscamingue sur le coup de 18h tantôt. Sinon, on fait même ça la fin de semaine. C'est bien fait. Le mont abitibi.ca qui est alimenté par notre journaliste Caroline Beauregard. Donc, si ça vous intéresse, ben allez-y. Puis vous pourriez avoir des exclusivités aussi via notre infolettre gratuite en place pour suivre toute l'actualité régionale. On vous offre aussi le meilleur de la musique, comme toujours, avec la nouveauté. En fait, la plus récente de Chabouzi. Ça va être bon, ça!

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0: reparle de l'arsenic dans l'air. Ça a ressorti dans l'actualité cette semaine avec certains touristes, même des gens qui circulaient durant Cisco à Lumière, qui disaient « Ah, le fameux goût dans l'air, il y avait quelque chose de particulier. Il y a eu des pics dans les techniques de prendre la présence, justement, de nanogrammes dans l'air. » Puis là, à Rouen, la qualité de l'air qui fait encore un débat, les fameuses émissions de la fonderie Horn. Et là, Santé Canada a représenté quelque chose de nouveau. Là, dernièrement, on propose un nouveau plafond. En fait, un plafond dans l'air pouvant atteindre 10 nanogrammes par mètre cube. C'est trois fois plus que la norme québécoise. Donc, ça a fait réagir dans les dernières heures. On sait qu'en juillet, il y a eu des consultations publiques là-dessus. L'objectif pour... c'est pas de forcer là, nécessairement, mais de présenter quelque chose de scientifique à l'appui, donc d'avoir des guides donc pour les provinces. On le voit pas nécessairement comme un assouplissement des critères du côté de Santé Canada. Ils sont confiés à nos collègues de Radio-Canada. Donc, c'est un ajustement qu'on a fait par rapport aux normes fédérales qui dataient quand même des années 90. Alors, c'est pour ça qu'on a revu ça. On l'a revu. Il y a deux seuils présentement, court terme et long terme aussi. Donc, le plafond court terme, le plafond long terme, justement pour ce 10 nanogrammes. La dernière cible, on sait que ça avait été acceptable selon les données qu'on avait fait au niveau de Santé Canada sur ce que qui était projeté dans l'air de Rouyn-Noranda. C'est négligeable ce qui est au-dessus, justement, ça n'a pas d'effet sur la santé qui est attendu selon Santé Canada, selon leur rapport eux-mêmes. Donc, reste à voir. Il y en a qui décrit déjà ces commentaires-là et ces données-là. Alors, ça va reporter le débat assurément sur ce qui passe et l'avenir avec toute l'année un peu complexe qu'on a eu dans le dossier de la fonderie Horn aussi. Là. Alors, on va continuer de suivre le dossier, évidemment, ici au mont-abitibi.ca. Il y a Caïn qui s'en vient avec le meilleur de la musique, qui est midi quelque part, et Vincent Vallière aussi.
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0: faire le tour complet de l'actualité. Je vous en ai jasé tantôt, mais il y en a d'autres stocks à venir avec les infos Arsenal Média. Dans la scène sportive, ça brasse pas mal aujourd'hui. Là, je vous fais le portrait complet, notamment le camp des Forestiers d'Amos, ce qui se passe dans la NFL avec les matchs hors concours aussi. Sinon, côté météo aussi, les prochaines heures vont être intéressantes à suivre en Abitibi-Témiscamingue. Et toujours de la grosse musique avec Tame Impala à venir.
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4: Bonjour du soir, ici Caroline Beauregard. Voici vos nouvelles. La population québécoise a produit 3,2 millions de tonnes de déchets en 2024, ce qui place la province en deuxième position des plus polluantes au pays selon Statistique Canada. La quantité d'ordures produites a diminué de 115 224 tonnes comparativement à 2022. Cela représente une production de 353 kg par Québécois, ce qui est la quantité par habitant la plus élevée parmi la province et les territoires. L'Ontario, pour sa part, a produit 4 millions de tonnes de déchets. Bien que la quantité par habitant se situe à 249 kg, la quantité totale produite au sein de la province a augmenté de 151 834 tonnes comparativement à 2022. Les personnes détenues dans les centres correctionnels du Québec devront bientôt porter un uniforme et seront soumises à des sanctions disciplinaires plus sévères, a annoncé plus tôt aujourd'hui le gouvernement du Québec. Cette nouvelle réglementation vise à renforcer la sécurité dans les établissements de détention. Jusqu'à présent, les prisonniers des établissements de détention administrés par Québec pouvaient purger leur peine en portant leurs propres vêtements. Le gouvernement souhaite désormais contraindre les détenus à porter des vêtements institutionnels. Dans le cadre de négociations commerciales avec les États-Unis, les producteurs laitiers du Canada et l'Association des transformateurs laitiers du Canada sont déçus de voir le secteur laitier entraîné dans un différend commercial plus vaste. Le secteur laitier demande au gouvernement de défendre la souveraineté alimentaire, considérant que le Canada continue de respecter ses engagements dans le cadre de l'ACEUM. Des experts préviennent que l'imposition de nouveaux droits de douane américains pourrait semer la discorde entre les provinces canadiennes, permettant ainsi aux États-Unis d'exploiter les griefs régionaux pour imposer des concessions commerciales. 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
5: Les forestiers d'Amos qui sont en plein camp d'entraînement, 37e année là, pour notre équipe M183A, entre autres. Donc, les joueurs, on sait, de 17 ans qui sont admissibles maintenant au cégep, ne peuvent plus évoluer dans cette ligue-là. C'est le gros changement pour le nouvel entraîneur-chef, Olivier Letourneur, qui arrive aussi. Et il y a eu ses repêchages intra-ligues de lundi. Aussi, on a ajouté 5 joueurs. Donc, on va voir ça avec les premiers matchs hors concours à venir. Là, ça va être demain et samedi face à Esther Blondin, et on va prendre la route de Montréal dans les prochaines semaines. Donc, à domicile pour ce qui est de demain et samedi, si vous voulez aller le voir du côté d'Amos. Sinon, il y a eu changement au niveau des Roses de Montréal dans la Ligue professionnelle féminine de soccer. Robert Rosito-You, qui a finalement été limogé, a été remercié par l'organisation au lendemain de sa défaite des Roses en championnat canadien, entre autres. Côté météo en Abitibi, Témiscamingue, partiellement nuageux, 40% de possibilité d'averse. Tôt ce soir, risque d'orage également. Ça va être frais avec un minimum de 9. Demain, dégagement tard en matinée avec un max de 22 et full soleil pour samedi, peut-être de la pluie pour dimanche.

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1: Salutations à toutes les belles gangs qui nous écoutent via le 95.7, le 104.3, le 102.1, ou si on est à travers toute l'Abitibi, Témiscamingue. Salutations à toute l'équipe du club de golf Cisco qui nous écoute toujours fidèlement branché. Vous avez des belles petites games de golf aujourd'hui ou demain aussi à venir. Nous autres, on va jaser encore une fois de bien des affaires, notamment un nouveau service de premier secours pour les animaux de compagnie. Toute une histoire, peut-être la pire tricherie que vous allez avoir entendue au golf d'ailleurs. La gang du Cisco, vous avez peut-être... Prenez des notes là-dessus, je vous en parle dans quelques minutes. Mike DeMiro est là en réserve musicale. Gnarls Barkley avec le fameux Crazy. Tout juste après Tame Impala. On ouvre cette 16e heure avec Dracula à Hope.

La pire tricherie que vous aurez jamais entendue au golf, c'est produite dans les dernières heures. Un gars a même perdu son abonnement, son membership à son club de golf pour avoir faussement inventé une histoire. Écoutez bien ça. Il a plus son statut de membre. Donc, c'est dans la région de Saint-Louis que ça se passe aux États-Unis. Il a admis finalement avoir été impliqué dans un genre de tricherie, un scandale qui était devenu viral. Il a simulé un trou d'un coup. Il s'appelle Zach Alden. Il avait placé sa balle, lui, dans le trou, là, au quatrième. C'était un par trois. Avant le début de l'événement, qui était réservé aux membres du club de golf. Puis, il a menti en prétendant avoir réussi un trou d'un coup pendant le tournoi. Il a présenté la balle comme prévu de ce trou d'un coup, entre parenthèses, à sa gang. Quand on a fait quelque chose d'aussi stupide que j'ai fait, il y a des conséquences. Il a commenté tout ça. Quand même, là, il avait caché la balle pour aller se présenter là. Puis il dit, regardez, elle était rentrée dans le trou. Puis là, son autre balle, fallait qu'elle soit perdue. Quand même, là, il avait terminé les trois premiers trous avec son groupe. Avant d'aller s'informer, ses partenaires de jeu qui devaient répondre à un appel qui concernait apparemment sa grand-mère, ça, en phase terminale. Tu sais, il est allé jusqu'à mentir là-dessus. Et là, lorsqu'il jouait le quatrième trou pour avoir le rythme de jeu, il a dit qu'il prendrait le départ au quatrième trou, aller les rejoindre là, finalement, sur le vert. Et il a retrouvé la gang, a déclaré avoir dit à ses partenaires qu'il avait mal frappé son coup de départ, mais qu'il n'avait pas vu la balle atterrir. Puis là, le groupe ensuite trouver une balle au fond de la coupe, puis là, let's go, hey, t'as fait un trou d'un coup. Ils ont célébré l'événement, ils ont filmé tout ça, et finalement les images de caméras de surveillance par le personnel du club qui se trouvait là, ils ont vu que finalement ça marchait pas, ça matchait pas, puis il a fait le bozo. Hey, fait que là, il a perdu son membership pour avoir faké d'avoir fait un trou d'un coup. Hey, il était quand même primé pas mal là, durant un genre de tournoi privé. C'est quand même intense là, d'avoir fait ça. Fait que il se trouve bozo maintenant, puis en plus il a perdu sa carte de membre. Fait que les amateurs de golf, faites jamais de niaiserie de même. Puis de toute façon, les trous d'un coup sont soit célébrés par les clubs de golf, c'est assez rare. Trou d'un coup au mini-pot aussi, vous pouvez le célébrer, mais tant que c'est légal. Les rats de swamp s'en viennent, et à l'instant tel que promis, c'est Mike DeMero Zagalat pour Take Me Away dans votre trafic à eau. 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

0: un service, tu sais, de genre d'urgence pour animaux. Premier secours. Ça existe maintenant en Abitibi-Témiscamingue. Je suis tombé là-dessus, puis je trouve ça capoté. On vous en parle dans les prochaines. Les détails de la météo, les prochaines heures seront fraîches, mais ça laisse place à du beau temps aussi. En Abitibi-Témiscamingue, une grosse tonne de Lincoln Park à venir. Bougez donc pas!
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12: Qu'est-ce qui nous attend sur l'Abitibi-Témiscamingue? C'est partiellement nuageux, un 40 % de possibilité d'averse, surtout tôt en soirée, risque d'orage également. Une bande de 9, ça sera assez frais. Demain, max de 22 avec un dégagement temps en matinée. Full soleil pour samedi et peut-être retour de la pluie pour dimanche. D'ici là, ben, on a le temps d'aller en profiter sur les différentes allées de golf, peut-être aller profiter aussi des différentes activités qu'il y a à travers l'Abitibi-Témiscamingue. On vous souhaite un bon festival country du côté de Malartic.
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Vous avez des animaux de compagnie, ça va être pour vous autres, celle-là, parce que il y a un nouveau service qui vient de s'installer en Abitibi-Témiscamingue. Je suis tombé là-dessus. C'est capoté ce que Marina Bourgon propose dorénavant. Donc

d'avoir des premiers secours pour votre animal de compagnie. Donc, un nouveau service qui vient, donc, de débarquer. Elle qui, finalement, a lancé Abitibi Premier Secours. Donc, pour, si vous êtes propriétaire d'animaux, des meilleures chances avec des cas d'urgence. Parce que on est dans une région où, des fois, ça peut être éloigné. Le besoin qui est criant ici par rapport à ça, d'avoir rapidement un vétérinaire de garde, puis on en manque. Fait que là, directement, c'est la chance de pouvoir le faire, là, puis des fois, ça peut se sauver dans les 2-3 premières heures d'un cas. Hein. Tu sais, il faut se rendre à l'autre bout, là, tu sais, je veux dire, des fois, on n'est pas dans le secteur de Rouyn ou de Val-d'Or. Vous nous écoutez à travers l'Abitibi-Témiscamingue, puis vous n'avez pas accès à un vétérinaire, c'est un peu normal. Ben là, c'est ça, de la respiration artificielle, des bandages, des trucs un peu pour, tu sais, des animaux en détresse là qu'on veut sauver, éviter d'avoir des conséquences graves à long terme aussi pour certains animaux. Ben on va pouvoir dorénavant le faire. Les services qui sont offerts un petit peu partout, entre autres, basés à Val-d'Or, Rouyn, Ville-Marie, Sainte-Terre, un petit peu partout à travers l'Abitibi-Témiscamingue. Donc, quelque chose qui va être intéressant d'avoir et peut-être d'avoir donné une meilleure chance pour sauver votre animal avec ce nouveau service qu'on vient de lancer. Donc, on va sauver ça, peut-être essayer de lui parler également au cours des prochains jours, prochaines semaines. Tu sais, si vous entendez ça, puis vous avez déjà eu des problèmes, là, tu te retrouves plus loin à ton chalet, puis tu as un problème avec ton animal, c'est le fun d'avoir un service de ce genre-là. Alors, en espérant pouvoir en apprendre un petit peu davantage sur ce service-là. On est en vacances actuellement. On va se le chanter avec Orange Dessert et Classe Moyenne dans les prochaines après les Cowboys Fringants à l'instant et Tune d'automne à haut.

0: Le domaine des pionniers fait pas mal jaser cette semaine à travers le Québec. Je vous dirais une histoire qui a fait le tour du Québec. Je suis allé un petit peu plus aux sources par rapport à cette histoire-là. Il y a eu des changements à la direction. Je vous explique pourquoi, si vous êtes dans ce coin-là, vous en avez entendu parler. Il y a eu certains scandales dans les dernières semaines. Là, on a posé un geste pour régler tout ça. Je vous explique le tout dans les prochaines heures. Je vous souhaite un bon retour du jeudi. Qu'est-ce que vous faites entre deux clients, peut-être sur la route, sur la 117? Merci de nous avoir choisis autant au 95-7-101 que 104-3. Si vous êtes en pleine vacances, je vous souhaite un bon congé. Si vous tombez en vacances dans les prochaines heures, let's go, il n'en reste pas grand-chose et on vous offre le meilleur de la musique avec Party Girl The Man dans les prochaines.
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0: Dossier qui a fait beaucoup réagir, même à travers le Québec, de ce qui se passait à Val-d'Or, au domaine des Pionniers, cette résidence pour personnes âgées qui a changé de direction au cours des dernières journées. Pourquoi? Ben parce qu'il y a eu un scandale qui a éclaté dans les dernières semaines quant à la bouffe qui était servie sur place, la nourriture. Donc, on dit que ce qui avait été sorti sur la place publique, on parle d'amélioration depuis ce temps-là, mais c'était pas top. Là. Il y avait eu des images qui avaient été dévoilées sur les réseaux sociaux. Ça avait laissé place à beaucoup de commentaires négatifs, notamment des familles, aussi des résidents, entre autres. Là, il y a finalement eu congédiement dans les dernières journées de la directrice générale Lynn Meunier. Donc, c'est le conseil d'administration qui a pris cette décision-là, un rapport qui avait été demandé, qui a été produit, et là, on a pris cette décision-là. Il y a eu rencontre des résidents aussi dernièrement là-dessus. On dit qu'on a fait des changements au niveau de la façon qu'on fait la nourriture aussi de la part du domaine des Pionniers. Il y a aussi un service de médiateur, médiatrice sur place pour aider les résidents, les familles. C'est ce qu'on nous dit. On sait que la société d'habitation est intervenue dans le dossier aussi. Les travaux à faire, parce qu'il n'y avait pas juste la bouffe par rapport à la résidence en tant que telle. Réponses qui sont attendues là-dessus pour des discussions qui se poursuivent avec la société d'habitation. Donc, on va continuer de suivre le dossier, mais disons que ça fait beaucoup réagir, tout ça. Donc, le dossier du domaine des Pionniers dans la Vallée de l'Or, résidence pour personnes âgées, qui avait fait pas mal les manchettes dernièrement. On va continuer de suivre le tout via le mont-abitibi.ca. D'ailleurs, vous pouvez vous inscrire en tout temps à notre infolette pour être un lecteur VIP de ce qui se passe sur notre site web d'information locale, pour recevoir ça aussi directement dans votre courriel, un petit résumé chaque soir, 18h. À venir, le meilleur de la musique toujours, ici tout l'été avec Fouquet et Simple Plan avec Marie-Mé.
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On a complété cette 16e heure, puis on s'en dirige vers tout ce qui se passe au côté météo, ce qui se passe dans l'actualité en Abitibi-Témiscamingue et un petit peu partout. On fera un résumé de tout ça dans les prochaines minutes. J'espère que vous avez un bon retour, peut-être ici en ce jeudi. Une petite dernière pour moi, c'est avant la pause du week-end. Dernier blitz à faire aussi. Vous pouvez nous texter au 1-877-962-5144 pour avoir votre 20$ à la sandwicherie Val-d'Or si vous voulez participer. Parmi toutes les réponses qu'on a eues aussi sur notre page Facebook, on va faire un gagnant au cours des prochaines heures. Merci d'être branché au meilleur de la musique et on vous en offre une grosse tune qui punch avec The Offspring au retour. 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
4: Ici Caroline Beauregard, voici vos nouvelles. La population québécoise a produit 3,2 millions de tonnes de déchets en 2024, ce qui place la province en deuxième position des plus polluantes au pays selon Statistique Canada. La quantité d'ordures produites a diminué de 115 224 tonnes comparativement à 2022. Cela représente une production de 353 kg par Québécois, ce qui est la quantité par habitant la plus élevée parmi la province et les territoires. L'Ontario, pour sa part, a produit 4 millions de tonnes de déchets. Bien que la quantité par habitant se situe à 249 kg, la quantité totale produite au sein de la province a augmenté de 151 834 tonnes comparativement à 2022. Les personnes détenues dans les centres correctionnels du Québec devront bientôt porter un uniforme et seront soumises à des sanctions disciplinaires plus sévères, a annoncé plus tôt aujourd'hui le gouvernement du Québec. Cette nouvelle réglementation vise à renforcer la sécurité dans les établissements de détention. Jusqu'à présent, les prisonniers des établissements de détention administrés par Québec pouvaient purger leur peine en portant leurs propres vêtements. Le gouvernement souhaite désormais contraindre les détenus à porter des vêtements institutionnels. Dans le cadre de négociations commerciales avec les États-Unis, les producteurs laitiers du Canada et l'Association des transformateurs laitiers du Canada sont déçus de voir le secteur laitier entraîné dans un différend commercial plus vaste. Le secteur laitier demande au gouvernement de défendre la souveraineté alimentaire, considérant que le Canada continue de respecter ses engagements dans le cadre de l'ACEUM. Des experts préviennent que l'imposition de nouveaux droits de douane américains pourrait semer la discorde entre les provinces canadiennes, permettant ainsi aux États-Unis d'exploiter les griefs régionaux pour imposer des concessions commerciales. Pour plus de détails ou de nouvelles, rendez-vous sur monabitibi.ca.
5: Les forestiers d'Amos, 37e camp d'entraînement qui s'est ouvert plus tôt cette semaine. Je tenais à le souligner, quand même 5 nouveaux joueurs dans la formation avec le nouveau coach Olivier Letourneur. Donc, on va avoir peut-être les premières coupures là, après les premiers matchs hors concours qu'on va jouer contre le Phoenix du Collège Esther Blondin demain et samedi à Amos. Après ça, on s'en va visiter là, des équipes dans la région de Montréal. On va surveiller ça. Évidemment, congédiement de l'entraîneur-chef des Roses au soccer féminin professionnel canadien. Entre autres, Robert Rossi-Toyou, qui a été congédié suite à la défaite de son équipe en championnat canadien. Début de, en fait, c'est pré-saison de la NFL ce soir. Beaucoup de matchs, notamment, on va surveiller, entre autres, l'arrivée de Mendoza, le dernier premier choix avec les Cards, en fait, avec les Raiders de Vegas, qui va jouer contre les Cards de l'Arizona ce soir. C'est à 20h. Côté météo, en Abitibi-Témiscamingue, ce sera frais ce soir, minimum de 9, avec des nuages, un petit 40% de possibilité d'averse tôt en soirée avec risque d'orage demain. Dégagement tard en matinée avec un max de 22.
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5: Ce moment, peut-être avant votre 5 à 7 pour vous dégourdir un petit peu. J'espère que vous allez écouter ça très, très fort, peut-être en déplacement entre Val-d'Or et Rouyn dans les prochaines minutes. Une toune qui a de l'échantillonnage d'une chanson emblématique, Rock of Ages. Vous vous rappelez de cette toune-là, Rock of Ages? De Def Leppard en 83. Mais là, on a sorti celle-là en 98. Pretty Fly for a White Guy. On vous offre The Offspring à O.

0: Un dossier qui qu'on surveille via le mont-abitibi.ca, c'est entre autres la ville MRC. Donc, il y a eu rencontre du maire de Rouyn-Noranda avec le ministre des Affaires municipales, Samuel Poulin, en ce sens-là, plus tôt cette semaine. Gilles Chapadeau qui est sorti de là un petit peu mitigé. Là, hein? On sait qu'on veut faire, d'avoir reconnaître ce statut-là pour ce qui est de Rouyn-Noranda, d'avoir le titre de ville MRC. On pourrait avoir accès à plus de financement aussi, notamment pour des quartiers ruraux de Rouyn-Noranda. On n'a pas réglé l'enjeu là actuellement. C'est surtout pour certains quartiers de Rouyn. On veut que ça soit accessible. Il est accessible justement pour des plus petites municipalités, notamment au Témiscamingue, en Abitibi-Ouest. Mais on voudrait que ça le soit pour des parties de Rouyn-Noranda. On sait que la ville-centre, là, t'sais, plus centre-ville, on comprend que ça serait pas admissible, mais pourquoi pas le reste, notamment de certains secteurs de Rouyn qui pourraient être admissibles. Les démarches vont se poursuivre dans ce dossier-là. On recommencera pas du tout au tout, mais quand même, il y a un projet de loi, le projet de loi 22. Entre autres, si ça comprend bien des affaires là-dedans, ça pourrait avoir des petits changements pour la reconnaissance de ce statut-là, qui pourrait même devenir un enjeu de campagne localement dans Abitibi-Témiscamingue, notamment dans Rouyn-Noranda, Témiscamingue, pour la prochaine campagne électorale qui va être déclenchée là dans moins de 2 semaines. Donc, ça peut être intéressant de suivre ce dossier-là. Donc, pour avoir accès à différentes subventions pour régler des problématiques qu'on a dans les secteurs plus ruraux de Rouyn-Noranda. Je pense que ça va de soi, mais reste, tu sais, des fois, on veut pas faire de l'avant-garde avec certaines villes puis certains statuts, ce qui a été dur à obtenir des fois pour d'autres villes à travers le Québec aussi. On va continuer de suivre ça via le mont-abitibi.ca. Jean Leloup s'en vient avec l'amour et sans pitié dans votre trafic du jeudi. On poursuit ça aussi avec As Well et Last Name à O.
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1: Un aréna va changer de nom et va porter un nom d'un ancien joueur du Canadien ici en Abitibi-Témiscamingue. Je vous en parle. Là, c'est une grosse affaire quand même qui a fait réagir beaucoup dans les dernières heures à travers l'Abitibi-Témiscamingue. On est au 95-7-101-104-3. Yannick, dans votre trafic jusqu'à 18h, jusqu'à l'arrivée de Chuck avec ses hits. Tantôt, il y en aura en masse. Il va jouer peut-être du Sober. Mais moi, je joue Homewrecker dans les prochaines. Bougez pas.
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10: Météo. Prochaines heures vont être quand même sous la fraîcheur. En Abitibi, à Témiscamingue, quand on parle d'un minimum de 9 pour ce soir, la nuit prochaine, partiellement nuageux, 40 % de possibilité d'averse tôt en soirée, risque d'orage également. Max de 22 pour demain, ça va être un dégagement tard en avant-midi, demain et tard en matinée. Et ensoleillé, max de 25 pour samedi, peut-être retour de la pluie pour dimanche. Actuellement, on est autour du 20 degrés.
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L'aréna de la municipalité de Taschereau qui va changer de nom prochainement. On a eu une annonce faite en ce sens dans les dernières heures à peine. Ça s'en vient, il y aura concrétisation, mais ça va pas rester dorénavant le nom de Pierre Larouche. Le hockeyeur qui était très marquant pour l'Abitibi-Témiscamingue a compté 50 buts avec le Canadien ailleurs dans la LNH. Un des grands joueurs même de la LHJMQ. Fait que ça va être ça. L'aréna de Taschereau va être rebaptisée l'aréna Pierre Larouche au cours des prochains mois. On aura cérémonie officielle et tout ça. C'est un reportage de nos collègues de TVA cette semaine qui a recensé un petit peu la carrière de Pierre Larouche. Ben là, finalement, ça a redonné le goût peut-être à la municipalité de pousser ce projet-là. Surtout le fait que c'est venu de demande de citoyens aussi de faire ce changement-là. Pierre Larouche est un des grands hockeyeurs de l'histoire du Québec. Fait que pourquoi pas, il vient d'ici. Fait que let's go, on fait ce changement-là qui va se faire plus concrètement là, prochainement. On va travailler là-dessus. On va suivre le tout, c'est sûr, via le montabitibi.ca là, au cours des prochaines semaines. Il y aura des confirmations qui vont venir de la main de la municipalité qui dit étudier le dossier. En fait, on a pris la décision, mais il reste à voir quand ça va se faire et tout ça de façon plus concrète avec les cérémonies et autres. Mais quand même bien, hein? Du côté de Taschereau, donc l'aréna deviendra l'aréna Pierre Larouche, un des grands hockeyeurs de l'histoire de la LNH qui vient d'ici. C'est une fierté régionale, pourquoi pas. On aura davantage du meilleur de la musique dans les prochaines avec la plus récente d'Arpin Lépine. Et à l'instant, c'est un classique de Blink-182 qu'on vous offre dans votre trafic du jeudi. C'est I Miss You.

0: s'en vient des grosses choses dans les prochaines semaines. Ça va être notre rentrée radio à nous autres aussi. Vous voulez en savoir un petit peu plus là-dessus? Restez bien branchés. Changez pas de poste dans les prochaines minutes. On va vous en parler de ce qui s'en vient ici au Meilleur de la musique, autant au 102-1-104-3 qu'au 95-7. Via le oabitibi.ca. Merci de nous écouter en tout temps. Vous pouvez aller toujours reprendre nos meilleurs moments via la section rattrapage. Je vous en reparle dans un moment après Low Combs et Back in the Saddle.
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de grosses affaires qui se brassent ici en radio, hein, la rentrée scolaire, nous autres, c'est ça aussi, hein, on se prépare, on est en train d'acheter notre nouvel étui, notre nouveau sac d'école, peut-être on s'habiller propre pour notre rentrée ici, la rentrée à eau s'en vient dans les prochaines semaines. Vous savez, notamment ben dans le trafic, on va être de retour, je vais être de retour la semaine prochaine, à part lundi, je vais prendre un petit congé, mais sinon dans les prochaines semaines, s'en vient des grosses affaires. Le retour de Max et Fred dans les 100 000 matins, entre autres dès le 24 août pour Max Lalonde, qui va être de retour avec ses anecdotes, les jours au golf pas mal, puis ben les affaires à vous jaser. Et le reste de la programmation, c'est dès le 31 août. On va pouvoir faire des annonces plus officielles, mais il s'en vient de grosses affaires, notamment sur, je vous dirais, dans la programmation en semaine, là, dans la moitié de la journée. Là. Entre autres, il y aurait des changements là. C'est à venir, ça. Fait qu'on va pouvoir tout vous annoncer ça en temps et lieu, je vous dirais, dans une dizaine de jours. Fait que ça s'en vient. Nous autres aussi, on se prépare. Vous voyez, beaucoup, les médias se lancent là, actuellement. Puis on est bien content de vous préparer tout ça ici au 101-104-3-95-7 à travers toute l'Abitibi-Témiscamingue. Vous allez pouvoir continuer à réagir à ce qui se passe, notamment le matin avec Max et Fred, mais avec nos différentes émissions aussi. Merci de toujours nous texter. T'sais, cette semaine, j'ai le concours avec la Sanoucherie Val-d'Or, mais il faut toujours m'envoyer des petits mots si vous voulez faire des salutations au 1-877-962-5144. En tout temps, j'ai accès à tout ça. Puis ben nous autres, on a bien hâte de vous présenter officiellement tout ce qui s'en vient dès le 31 août, ici à Eau, le meilleur de la musique. Puis ça, ça va toujours le rester. On en a dans les prochaines d'ailleurs avec du Rhymes, Milo va être là et à l'instant, une des sensations New Country au Québec depuis quelques années, Francis de Grandpré, c'est Si j'avais su à Eau.

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0: d'être votre retour du jeudi. C'est la première fois que vous nous écoutiez. J'espère que vous avez apprécié. Vous allez être de retour lundi prochain. C'est Chuck qui va être là, justement, en remplacement. Moi, j'ai pris un petit congé pour vous revenir en force mardi prochain. D'ici là, vous pouvez aller toujours écouter le rattrapage des meilleurs moments de haut dans la section rattrapage du haut-abitibi.ca. Je vous laisse au bon soin, d'ailleurs, de Chuck qui va être là pour vous accompagner dans vos hits dans les prochaines avec du Lenny Kravitz et dans votre trafic lundi. On se dit à mardi. Bon week-end!
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13: Bonjour, soir, ici Caroline Beauregard. Voici vos nouvelles. La population québécoise a produit 3,2 millions de tonnes de déchets en 2024, ce qui place la province en deuxième position des plus polluantes au pays selon Statistique Canada. La quantité d'ordures produites a diminué de 115 224 tonnes comparativement à 2022. Cela représente une production de 353 kg par Québécois, ce qui est la quantité par habitant la plus élevée parmi la province et les territoires. Dans le cadre de négociations commerciales avec les États-Unis, les producteurs laitiers du Canada et l'Association des transformateurs laitiers du Canada sont déçus de voir le secteur laitier entraîné dans un différend commercial plus vaste. Le secteur laitier demande au gouvernement de défendre la souveraineté alimentaire, considérant que le Canada continue de respecter ses engagements dans le cadre de l'ACEUM. Pour plus de détails ou de nouvelles, rendez-vous sur monabitibi.ca.

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4: Bon jeudi, bon début de soirée. C'est fou comment cette journée-là a passé vite. Et cette semaine-là aussi, et quand on a de la bonne musique, c'est sûr que ça passe toujours plus vite. Peu importe qu'est-ce que tu fais, en train de faire le souper, en train d'être en chemin vers une game de balle molle, peu importe, on a de la grosse musique. Marshmallow s'en vient dans les prochaines minutes. One Thing Right. On aura aussi du Noah Kahan pour Steak Season. Et pour l'instant, on commence en force avec American Woman version Lenny Kravitz. Sur le merde, la musique à haut.

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1: L'enfant terrible du New Country s'en vient, Morgan Wallen avec Last Night. On a aussi Time Machine de L'Otavien, qui a des origines québécoises d'ailleurs, Talk, et qui s'en vient avec Time Machine. Et pour l'instant, c'est Green Day, Holiday sur le meilleur de la musique à haut.
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Dans les prochaines minutes, on retourne en arrière d'une dizaine d'années, en 2015. C'est la chanson Adventure of a Lifetime de Coldplay qui s'en vient. Le temps d'écouter du Imagine Dragons et leur premier single à vie. C'est une chanson qui a été disponible sur YouTube en 2010. C'est comme ben des bands, tu rends ta musique le plus disponible possible sur ben des plateformes. Par la suite, ça sort en 2011 comme un single officiel sur leur EP. Et c'est vraiment en 2012 que c'est lancé pour de vrai par une compagnie de disques et que ça va jouer partout dans les radios. Premier single officiel qui commence très très fort et par la suite, on connaît la suite. Le single d'après, c'était Radioactive. Ça n'a pas arrêté pour Imagine Dragons depuis ce temps-là, depuis maintenant une quinzaine d'années. Et ils s'en viennent avec It's Time. Ah, oh!

Not already, Miles Smith s'en vient avec Drive Safe. On a aussi un One It Wonder, Two Princess de Span Doctor. C'est là dans les prochaines minutes. Le temps d'entendre ma toune chouchou de l'été 2026. Parce qu'elle a mérité son titre depuis le nombre de fois que je le dis. C'est Self-Aware, Temper City sur le meilleur de la musique à haut.

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C'est tout pour les hits. On se retrouve samedi 9h pour notre rendez-vous avec les 15 plus grosses chansons partout au Québec sur le meilleur de la musique en haut. D'ici là, manque pas demain soir pour bien commencer ton vendredi, les 100 000 matins. Mon nom est Chuck. Je te souhaite un très beau jeudi soir. Goodbye.

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Merci de nous avoir choisis en ce jeudi. On est le 13 août. On est ensemble jusqu'à minuit dans la Vallée de l'Or, partout en Abitibi. C'est quoi les projets pour ce soir et pour le week-end? Tu peux m'écrire ça me fait plaisir de te lire. Mon nom est Chuck et on est sur le maire, la musique à haut.

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